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1: Soyez les bienvenus à l'écoute du bloc d'actualité préparé, présenté ce mardi 5 mai 2026 par Kristina Hanáková selon les sources des agences de presse slovaques. Nous voici avec nos principaux titres.
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1: Une réunion des gouvernements d'Ukraine et de Slovaquie pourrait se tenir en juin. Selon Richard Draghi, la Slovaquie doit avoir une voix forte en Europe. Des pompiers slovaques en renfort en Suisse tchèque. Une réunion des gouvernements de l'Ukraine et de la Slovaquie pourrait se tenir d'ici fin juin, le Premier ministre Robert Fico l'a annoncé après sa rencontre avec le président ukrainien Volodymyr Zelensky. Elle pourrait avoir lieu à Bratislava ou à Kiev. Les discussions porteront notamment sur les liaisons de transport, les postes frontières, la coopération énergétique et l'aide humanitaire. Fico a réaffirmé que la Slovaquie ne fournirait pas d'aide militaire gratuite à l'Ukraine. Zelensky a salué le soutien de Bratislava à l'adhésion de son pays à l'Union européenne. Le président du Parlement slovaque Richard Draghi a pris part à la conférence des présidents de parlement des États membres de l'Union européenne à Copenhague. Les discussions ont porté sur la sécurité, l'élargissement de l'Union et la résilience démocratique. Il a souligné l'importance pour la Slovaquie de défendre ses intérêts et de rester un partenaire à part entière dans les décisions européennes. Un contingent slovaque de pompiers est parti aider à lutter contre un vaste incendie dans le parc national de la Suisse tchèque, České Švýcarsko, en République tchèque. Les forces armées slovaques ont déployé 2 hélicoptères Black Hawk pour appuyer les opérations dans un terrain difficile alors que le feu est lié à une sécheresse prolongée.
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1: Les écoles slovaques disposent désormais de leur premier manuel sur l'utilisation de l'intelligence artificielle. Il a été élaboré par l'association AI en collaboration avec l'organisation à but non lucratif EduLab. Le ministère de l'Éducation et de la Jeunesse de la République slovaque le recommande comme outil de protection contre la désinformation et la fraude. Ce code est destiné aux écoles primaires et secondaires et a été activement commenté par des directeurs d'établissements de toute la Slovaquie impliqués dans un programme MBA spécialisé. L'initiative a été pleinement soutenue par le ministère et le code deviendra une recommandation officielle pour toutes les écoles, a indiqué Miroslava Šachová, responsable de la section éducation et membre du conseil d'administration de l'association AI. Parmi les règles de base figure l'interdiction de la notation automatisée. Les écoles ne peuvent pas utiliser l'AI pour prendre des décisions concernant les élèves de manière exclusivement automatisée, notamment pour l'évaluation, la notation ou les mesures disciplinaires. Bonsoir à tous les auditeurs depuis Bratislava. Oui, chers amis, vous êtes bien à l'écoute de Radio Slovaquie Internationale et vous écoutez son émission en français. Vendredi dernier, le 1er mai, nous avons commémoré la naissance d'une personnalité slovaque très importante qui s'est inscrite dans l'histoire de la Slovaquie moderne, Eva Siracka, fondatrice et présidente de la Ligue contre le cancer, est née le 1er mai 1926. Malheureusement, elle est décédée le 21 février 2023. C'est la raison pour laquelle nous avons décidé de lui consacrer une partie de notre émission de ce soir. La seconde partie de l'émission de ce mardi sera consacrée pour sa part à la rediffusion du 4e volet du jeu RSI de cette année, Au Vive. La voix de Christina vous accompagnera tout au long de cette émission. L'ingénieur du son Eva Medielska est en charge de toute la partie technique, enregistrement, mise en page, etc. Tandis que Radomir Mecha, de son côté, s'est affairé à concocter un environnement musical. Présentation terminée, quelques notes de musique ou une chanson serviront de trait d'union avec les sujets évoqués en introduction. Bonne écoute à vous tous.
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1: Ce soir, nous souhaitons rendre hommage à une femme exceptionnelle qui a marqué de manière profonde la société slovaque par son engagement et son énergie inlassable tout au long de sa vie professionnelle. Il s'agit de Madame Eva Siracka, médecin de profession, mais surtout présidente et fondatrice de la Ligue contre le cancer en Slovaquie qu'elle a créée en 1990. Figure emblématique de lutte contre le cancer dans le pays, elle a consacré des décennies à sensibiliser le public, à soutenir les patients et à promouvoir la prévention. Sous sa direction, la Ligue est devenue membre de l'Association européenne des Ligues contre le cancer, ainsi que de la plus grande organisation mondiale, l'Union internationale contre le cancer. Madame Eva Siracka est titulaire de plusieurs distinctions d'État, dont celle de l'ordre de Ludovic Stur du troisième degré pour ses activités professionnelles dans l'oncologie, ainsi que celle de la croix de Pribina du premier degré pour ses efforts dans le développement du secteur de la santé en Slovaquie. En 2015, le Parlement européen lui a décerné le prix du citoyen européen. Vendredi dernier, le 1er mai, nous avons commémoré le 100e anniversaire de sa naissance. En 2023, elle nous a quittés à l'âge de 96 ans, laissant derrière elle un héritage considérable. En 2012, à l'occasion de l'année européenne du vieillissement actif et de la solidarité intergénérationnelle, nous vous avons présenté une senior, une dame très active, Madame Eva Siracka, médecin, âgée en 2012 de 86 ans, qui s'est consacrée avant tout à la recherche oncologique. Dans les minutes suivantes, nous vous invitons, chers amis, à un retour vers cet entretien. On dit de Madame Eva Siracka qu'elle ne vieillit pas. En a-t-elle une recette?
2: Viete, to je také zbožné želanie každého, aby nestarnul, ale nakoniec to vaše okolie nie len...
3: Vous savez, chacun de nous souhaite de ne pas vieillir, mais en fait, votre entourage vous suggère que vous vieillissez. Ainsi, c'est votre corps qui lui aussi vous signale quand il faut ralentir. Donc, l'homme doit se rendre compte que l'âge réel lui dicte son comportement.
1: Malgré son grand âge, Madame Eva Siracka voudrait poursuivre les activités qu'elle a assurée jusqu'à cet âge. Mais par ailleurs, comme elle nous l'a souligné, il lui a fallu stopper ou ralentir certaines d'entre elles. Lesquelles ?
2: Ja veľmi rada pracujem na záhrade. To je taký môj koníček.
3: J'aime beaucoup travailler dans le jardin, c'est mon loisir. Dès le printemps, quand on a la possibilité d'y travailler, j'y suis. J'ai dû constater que les mouvements que je faisais avant ne sont plus si faciles pour moi. Plus souvent, je dois me reposer.
1: Comment luttez-vous contre cette faiblesse physique, entre guillemets?
2: Ja vždy hovorím mojim spolužiačkám, s ktorými sa stretávame, že nie...
3: Je dis toujours à mes camarades de classe que je rencontre régulièrement qu'il n'existe rien de pire que de ne plus s'intéresser à la vie quand on reste enfermé chez soi, assis toute la journée devant la télé, sans bouger du tout. Je pense que le mouvement est très important dans la vie des seniors. Si on ne bouge pas, on ne marche pas, on devient plus fatigué. Le pire est quand on est fatigué par lassitude. Il existe beaucoup de gens dans mon environnement qui se disent être très fatigués de n'avoir rien à faire. Donc, on devrait réfléchir comment diminuer ce type de fatigue. Et d'après moi, la solution est dans l'accomplissement d'un mouvement sain.
1: Pour Madame Eva Siracka, le mouvement sain, elle le trouve dans le travail du jardin. Depuis son enfance, elle a été guidée par l'exercice de mouvements sains. Elle faisait avec ses parents de nombreuses promenades dans la nature. Ils faisaient du tourisme. Madame Siratska a même pratiqué plusieurs sports, le tennis, le basket, le ski. L'activité physique, le mouvement, est donc restée proche et propre à cette dame.
2: A tento pohyb by si mal človek nejak tak udržovať a mal by ho pestovať.
3: Et chacun d'entre nous devrait cons-

0: sans aucun mouvement et deviendront paresseux.
1: Au dire de Madame Siratska, la vie et le style de vie ont beaucoup changé. La plupart des gens passent des dizaines d'heures devant l'ordinateur, ne pratiquent aucun sport, n'ont pas de temps ou le goût pour aller se promener dans la nature. Le mouvement est donc l'une des activités que Madame Eva Siratska conseille et recommande à ses patients atteints d'une maladie oncologique qu'elle rencontre dans le cadre de ses activités au sein de la Ligue contre le cancer qu'elle a fondée en 1990. Presque toute sa vie professionnelle, elle l'a consacrée à la lutte contre le cancer. Où prend-elle l'énergie pour travailler dans ce domaine si exigeant?
2: Po 22 rokoch môžeme konštatovať, že nielen, že sme tu mnohé veci zmenili.
0: Depuis les 22 ans d'existence de la Ligue contre le cancer, on peut constater que grâce à nous, beaucoup de choses ont changé dans le pays, dans ces domaines, et en plus, nous sommes devenus reconnus comme des partenaires à part entière à l'étranger. Notre Ligue a enregistré les meilleurs résultats dans les domaines de l'organisation de la Journée des Narcisses, au cours de laquelle est réalisée une collecte nationale annuelle et l'argent recueilli est ensuite utilisé à de nombreux projets.
1: Pour Madame Eva Siratska, l'optimisme est un attribut nécessaire pour vivre une vie heureuse.
2: Bez toho to nejde. My, čo pracujeme v onkologii...
0: Sans ceci, c'est impossible. Nous qui travaillons dans les domaines de l'oncologie, nous sommes soutenus par la pensée qu'il existe toujours un espoir sans quoi il n'est pas possible de vivre.
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0: dans une vallée profonde du nord de la région de Spiche, où les forêts s'élèvent comme des murailles de verdure et où l'air est imprégné du parfum des conifères, se love l'une des stations thermales les plus anciennes et les plus précieuses de Slovaquie, la station thermale de Bardejov, un lieu où l'histoire rencontre la nature et où l'eau soigne le corps et l'âme depuis des siècles. La première mention écrite des sources locales remonte à 1247. Au Moyen Âge, des marchands, des nobles et des pèlerins venaient déjà ici pour se reposer et renforcer leur santé. Au 18e et 19e siècle, la station est devenue un lieu très prisé de l'aristocratie européenne, comme l'explique Tamara Chatankova, directrice économique et commerciale des bains de Bardejov, Bardejovské kúpele.
1: Bardejovské kúpele naozaj navštívilo množstvo známych osobností. Bol tu ruský car Alexander I.
2: Oui, la station thermale de Bardejov a accueilli de nombreuses personnalités célèbres. Parmi elles, le tsar Alexandre Ier, l'impératrice d'Autriche Elisabeth, l'épouse de Napoléon Marie-Louise, ainsi que la reine de Pologne Marie-Casimir-Louis de la Grande d'Arquien. Ce sont sans doute les deux premiers noms, le tsar Alexandre et Élisabeth, qui résonnent le plus dans la mémoire collective. Le tsar Alexandre revenait des combats et s'est arrêté à Zborov avant de venir à Bardejov. Il y a goûté l'eau des sources et a prononcé une phrase que nous utilisons encore aujourd'hui comme slogan pour nos clients « Vivre et mourir ici ». Pour honorer sa visite, l'un des hôtels porte aujourd'hui son nom, l'hôtel Alexander, un établissement rénové, autrefois appelé Minéral. À l'intérieur, on peut voir son buste ainsi qu'un court résumé de sa vie. Quant à Elisabeth, Sissi, elle a laissé une empreinte encore plus marquante. Elle a séjourné ici pendant 3 semaines après la mort tragique de son fils Rodolphe. Le bâtiment où elle logeait, autrefois appelé Deac, a ensuite été rebaptisé Alžbeta, Elisabeth. Aujourd'hui, l'hôtel abrite un magnifique musée dans un appartement ainsi qu'une suite que les clients peuvent louer à des fins commerciales.
0: Le premier établissement thermal de style néo-renaissance y a été construit en 1895. Quelques années plus tard a vu le jour le célèbre parc thermal qui compte encore aujourd'hui parmi les plus beaux de Slovaquie. La station thermale de Bardejov possède

0: également l'une des plus belles colonnades du pays, édifiée en 1972. Lorsque le 1er juillet 1895, l'impératrice Élisabeth d'Autriche visita les lieux, on achevait justement la construction d'un nouvel hôtel, très moderne pour l'époque, le Széchenyi, réalisé selon les plans de l'architecte budapestois Mikszamor Flam, comme l'explique Jan Miskanin, ancien directeur technique de la station thermale de Bardejov, ainsi que son employé le plus ancien.
1: Sur le territoire de la station thermale de Bardejov, on trouve ce qu'on appelle des hôtels thermaux, certains historiques, d'autres plus récents. Parmi les établissements historiques figurent l'hôtel Astoria, l'hôtel Alžbeta, où l'impératrice d'Autriche Élisabeth a également suivi une cure, ainsi que l'hôtel Széchenyi, aujourd'hui rebaptisé Hôtel Dukla, qui a été rouvert après rénovation le 31 mars. Au total, la station compte 5 hôtels thermaux avec une capacité globale d'environ 1150 lits.
0: La station thermale de Bardejov est entourée de denses forêts mixtes qui créent une protection climatique naturelle. Elle se situe à une altitude d'environ 325 mètres dans la vallée de Ruisseau Stiebnička. Le microclimat local est particulièrement favorable. Air pur, humidité stable et très faible présence d'allergènes. C'est pourquoi la station est un lieu idéal pour les patients souffrant de maladies respiratoires ou d'un système immunitaire affaibli. Le parc thermal s'étend sur près de 30 hectares et abrite plus de 40 espèces d'arbres, ainsi que des étangs, des pavillons et des recoins paisibles qui agissent comme une véritable thérapie naturelle. Le cœur de la station thermale de Bardejov, c'est l'eau. Non pas une seule, mais 10 sources minérales, chacune ayant une composition et des effets différents. Ces eaux sont fortement minéralisées, principalement de type hydrogénocarbonaté chloruré, avec une forte teneur en acide borique, en fer et en CO2. Jan Miskanin de poursuivre.
1: Les eaux minérales de la station thermale de Bardejov sont captées par des forages, tandis que deux sources sont recueillies par des puits. Les forages atteignent des profondeurs allant de 13 à 550 mètres. En 1950, une étude hydrogéologique de moindre envergure y a été menée sous la direction du professeur Otta Hinyé de l'Université de Charles. Il a réalisé une prospection locale et a notamment foré la source minérale Hercule, qui est encore exploitée aujourd'hui et qui compte parmi les plus puissantes d'Europe centrale, avec une minéralisation d'environ 10 000 mg par litre.
0: Les sources les plus connues de la station thermale de Bardejovské kúpele sont la source principale adaptée aux maladies du système digestif, la source Lekarsky, utile en cas de troubles du métabolisme, Hercule, une eau fortement minéralisée, recommandée pour les maladies cardiaques. Élisabeth, nommée en l'honneur de l'impératrice, Clara, appréciée pour les affections féminines. L'eau est utilisée pour des cures de boissons, des inhalations ainsi que des bains. Chaque année, plus de 300 000 soins y sont réalisés. Et d'ajouter, Hanna Švírková, infirmière en chef du service de rééducation.
2: Prírodné liečivé zdroje sú základom kúpeľnej liečby a u nás sú to minerálne pramene.
3: Les ressources naturelles thérapeutiques constituent la base du traitement thermal chez nous. Il s'agit des sources minérales. Ces eaux sont utilisées tant pour la balnéothérapie interne qu'externe. La balnéothérapie interne comprend les cures de boissons, les inhalations, les gargarismes, ainsi que les rinçages de la cavité buccale ou nasale. Les cures de boissons sont proposées sur la colonnade où les patients peuvent se servir directement à différents robinets et choisir parmi 8 types d'eau minérale. La balnéothérapie externe est utilisée pour des bains partiels ou complets, les bains minéraux étant les soins les plus demandés à la station thermale de Bardejov.
0: Pour le traitement de quelle maladie la station thermale de Bardejov est-elle spécialisée?
2: Kúpeľná liečba v našich kúpeľoch je zameraná na...
3: La station thermale de Bardejov prend en charge des maladies oncologiques, du système circulatoire et digestif. On y traite également les troubles du métabolisme et des glandes endocrines, les maladies respiratoires non tuberculeuses, les affections neurologiques, les maladies de l'appareil locomoteur, des reins et des voies urinaires, les maladies gynécologiques ainsi que les maladies professionnel. L'éventail des indications traitées à la station détermine également les soins proposés. Leur palette est très large, plus de 60 types de soins sont disponibles. Afin d'obtenir les meilleurs résultats possibles, on cherche à combiner les ressources naturelles thérapeutiques, les traitements physiques et la physiothérapie.
0: La station thermale de Bardejovské kúpele compte parmi les plus fréquentées de Slovaquie. Chaque année, elle accueille plus de 30 000 patients ainsi qu'environ 70 000 touristes. Mais la station ne se résume pas aux soins. Elle est aussi faite de personnes qui viennent ici avec l'espoir de se sentir mieux. Certains reviennent chaque année pour leur santé, mais aussi pour une atmosphère unique, impossible à reproduire. C'est ce que confirment également les visiteurs que nous avons rencontrés.
4: Naozaj tie procedúry sú výborné.
3: Les soins sont vraiment excellents. Dans cette station thermale, on a l'impression que tout est absolument au top. L'environnement est magnifique. La station est nichée dans une belle vallée entourée de montagnes. Cela met du baume au cœur. Ces montagnes verdoyantes, l'air pur, puis le cadre de la station elle-même, le parc et tout ce qui est mis en œuvre pour que l'on s'y sente bien, tout contribue à une expérience vraiment exceptionnelle.
1: C'est mon septième séjour dans cette station thermale et je peux dire avec satisfaction que je suis en bonne santé grâce aux soins qui m'y sont proposés et qui apportent à mon corps des résultats toujours meilleurs.
0: La station thermale de Bardejov est un lieu où le temps s'arrête, où l'on peut respirer et retrouver des forces. Elle est la preuve que la nature a toujours le pouvoir de guérir si on lui en laisse l'espace.
3: Nous sommes sans aucun doute la station thermale la plus orientale de Slovaquie et j'oserais dire aussi la plus belle, notamment grâce à la richesse de nos bâtiments historiques. De nombreux événements culturels y sont organisés. Nous sommes la seule station à proposer en été un festival international de musique classique ainsi que des concerts sur la colonnade. Il y a aussi de nombreuses activités et attractions adaptées aussi bien aux adultes qu'aux enfants. Je pense qu'à la station thermale de Bardejov, il y a tellement de choses à faire que l'on ne peut tout simplement pas s'y ennuyer. C'est pourquoi j'invite tout le monde à venir, que ce soit pour une journée, pour une promenade ou simplement pour découvrir et apprécier les beautés de notre région.
0: A conclu Tamara Chatanková, directrice économique et commerciale de la station thermale de Bardejov, à la fin de notre visite. Le reportage a été réalisé par Vladimir Veselov de la rédaction russe de RSI. Et maintenant, chers auditeurs, attention, une question nous attend pour le quatrième tour. Si vous nous avez écoutés attentivement, vous y répondrez rapidement. Avant de la poser, je voudrais rappeler que parmi tous les auditeurs de RSI qui donneront la bonne réponse à la question du quatrième tour du concours Au Vive, un tirage spécial désignera un gagnant ou une gagnante qui aura la possibilité de visiter la station thermale de Bardejov et d'y passer fin décembre 2026 un séjour de 4 jours, 3 nuits à l'hôtel Alexander en pension complète sous forme de buffet. Et maintenant, voici la question du quatrième volet du jeu RSI 2026.
1: Combien de sources minérales naturelles à effet thérapeutique se trouvent dans la station thermale de Bardejov? Je répète la question. Combien de sources minérales naturelles à effet thérapeutique se trouvent dans la station thermale de Bardejov?
0: Envoyez vos réponses avant la fin du mois de mai à l'adresse suivante. Radio Slovaquie Internationale STVR Mitna 1 PO Box 55 817 55 Bratislava, Slovaquie. Vous pouvez également envoyer vos réponses par email à l'adresse électronique rsi-french@stvr.sk. N'oubliez pas d'indiquer vos coordonnées complètes, c'est-à-dire votre nom, prénom et adresse, en répondant à la question. Merci et bonne chance.
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0: Et c'est tout pour ce mardi. Merci de votre écoute et à la prochaine sur les ondes RSI. Ahoy do počutia.

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1: Soyez les bienvenus à l'écoute du bloc d'actualité préparé, présenté ce mardi 5 mai 2026 par Kristina Hanaková. Selon les sources des agences de presse slovaques, nous voici avec nos principaux titres.
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1: Une réunion des gouvernements d'Ukraine et de Slovaquie pourrait se tenir en juin. Selon Richard Rashi, la Slovaquie doit avoir une voix forte en Europe. Des pompiers slovaques en renfort en Suisse tchèque. Une réunion des gouvernements de l'Ukraine et de la Slovaquie pourrait se tenir d'ici fin juin, le Premier ministre Robert Fico l'a annoncé après sa rencontre avec le président ukrainien Volodymyr Zelensky. Elle pourrait avoir lieu à Bratislava ou à Kiev. Les discussions porteront notamment sur les liaisons de transport, les postes frontières, la coopération énergétique et l'aide humanitaire. Fico a réaffirmé que la Slovaquie ne fournirait pas d'aide militaire gratuite à l'Ukraine. Zelensky a salué le soutien de Bratislava à l'adhésion de son pays à l'Union européenne. Le président du Parlement slovaque Richard Rashi a pris part à la conférence des présidents de parlement des États membres de l'Union européenne à Copenhague. Les discussions ont porté sur la sécurité, l'élargissement de l'Union et la résilience démocratique. Il a souligné l'importance pour la Slovaquie de défendre ses intérêts et de rester un partenaire à part entière dans les décisions européennes. Un contingent slovaque de pompiers est parti aider à lutter contre un vaste incendie dans le parc national de la Suisse tchèque, České Švýcarsko, en République tchèque. Les forces armées slovaques ont déployé 2 hélicoptères Black Hawk pour appuyer les opérations dans un terrain difficile alors que le feu est lié à une sécheresse prolongée.
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1: Les écoles slovaques disposent désormais de leur premier manuel sur l'utilisation de l'intelligence artificielle. Il a été élaboré par l'association AI en collaboration avec l'organisation à but non lucratif EduLab, le ministère de l'Éducation et de la Jeunesse de la République slovaque le recommande comme outil de protection contre la désinformation et la fraude. Ce code est destiné aux écoles primaires et secondaires et a été activement commenté par des directeurs d'établissements de toute la Slovaquie impliqués dans un programme MBA spécialisé. L'initiative a été pleinement soutenue par le ministère et le code deviendra une recommandation officielle pour toutes les écoles, a indiqué Miroslava Šachová, responsable de la section éducation et membre du conseil d'administration de l'association AI. Parmi les règles de base figure l'interdiction de la notation automatisée. Les écoles ne peuvent pas utiliser l'AI pour prendre des décisions concernant les élèves de manière exclusivement automatisée, notamment pour l'évaluation, la notation ou les mesures disciplinaires. Bonsoir à tous les auditeurs depuis Bratislava. Oui, chers amis, vous êtes bien à l'écoute de Radio Slovaquie Internationale et vous écoutez son émission en français. Vendredi dernier, le 1er mai, nous avons commémoré la naissance d'une personnalité slovaque très importante qui s'est inscrite dans l'histoire de la Slovaquie moderne, Eva Siracka, fondatrice et présidente de la Ligue contre le cancer, est née le 1er mai 1926. Malheureusement, elle est décédée le 21 février 2023. C'est la raison pour laquelle nous avons décidé de lui consacrer une partie de notre émission de ce soir. La seconde partie de l'émission de ce mardi sera consacré pour sa part à la rediffusion du 4e volet du jeu RSI de cette année, Au Vive. La voix de Christina vous accompagnera tout au long de cette émission. L'ingénieur du son Eva Medielska est en charge de toute la partie technique, enregistrement, mise en page, etc. Tandis que Radomir Mecha, de son côté, s'est affairé à concocter un environnement musical. Présentation terminée, quelques notes de musique ou une chanson serviront de trait d'union avec les sujets évoqués en introduction. Bonne écoute à vous tous.
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1: Ce soir, nous souhaitons rendre hommage à une femme exceptionnelle qui a marqué de manière profonde la société slovaque par son engagement et son énergie inlassable tout au long de sa vie professionnelle. Il s'agit de Madame Eva Siracka, médecin de profession, mais surtout présidente et fondatrice de la Ligue contre le cancer en Slovaquie qu'elle a créée en 1990. Figure emblématique de lutte contre le cancer dans le pays, elle a consacré des décennies à sensibiliser le public, à soutenir les patients et à promouvoir la prévention. Sous sa direction, la Ligue est devenue membre de l'Association européenne des Ligues contre le cancer, ainsi que de la plus grande organisation mondiale, l'Union internationale contre le cancer. Madame Eva Siracka est titulaire de plusieurs distinctions d'État, dont celle de l'Ordre de Ludovic Stur du 3e degré pour ses activités professionnelles dans l'oncologie, ainsi que celle de la Croix de Pribina du 1er degré pour ses efforts dans le développement du secteur de la santé en Slovaquie. En 2015, le Parlement européen lui a décerné le prix du citoyen européen. Vendredi dernier, le 1er mai, nous avons commémoré le 100e anniversaire de sa naissance. En 2023, elle nous a quittés à l'âge de 96 ans, laissant derrière elle un héritage considérable. En 2012, à l'occasion de l'année européenne du vieillissement actif et de la solidarité intergénérationnelle, nous vous avons présenté une senior, une dame très active, Madame Eva Siracka, médecin, âgée en 2012 de 86 ans, qui s'est consacrée avant tout à la recherche oncologique. Dans les minutes suivantes, nous vous invitons, chers amis, à un retour vers cet entretien. On dit de Madame Eva Siracka qu'elle ne vieillit pas. En a-t-elle une recette?
2: Viete, to je také zbožné želanie každého, aby nestarnul, ale nakoniec to vaše okolie nielen...
3: Vous savez, chacun de nous souhaite de ne pas vieillir, mais en fait, votre entourage vous suggère que vous vieillissez. Ainsi, c'est votre corps qui lui aussi vous signale quand il faut ralentir. Donc, l'homme doit se rendre compte que l'âge réel lui dicte son comportement.
1: Malgré son grand âge, Madame Eva Siracka voudrait poursuivre les activités qu'elle a assurées jusqu'à cet âge. Mais par ailleurs, comme elle nous l'a souligné, il lui a fallu stopper ou ralentir certaines d'entre elles. Lesquelles ?
2: Ja veľmi rada pracujem na záhrade. To je taký môj koníček.
3: J'aime beaucoup travailler dans le jardin, c'est mon loisir. Dès le printemps, quand on a la possibilité d'y travailler, j'y suis. J'ai dû constater que les mouvements que je faisais avant ne sont plus si faciles pour moi. Plus souvent, je dois me reposer.
1: Comment luttez-vous contre cette faiblesse physique, entre guillemets?
2: Ja vždy hovorím mojim spolužiačkám, s ktorými sa stretávame, že nie.
3: Je dis toujours à mes camarades de classe que je rencontre régulièrement qu'il n'existe rien de pire que de ne plus s'intéresser à la vie quand on reste enfermé chez soi, assis toute la journée devant la télé sans bouger du tout. Je pense que le mouvement est très important dans la vie des seniors. Si on ne bouge pas, on ne marche pas, on devient plus fatigué. Le pire est quand on est fatigué par lassitude. Il existe beaucoup de gens dans mon environnement qui se disent être très fatigués de n'avoir rien à faire. Donc, on devrait réfléchir comment diminuer ce type de fatigue. Et d'après moi, la solution est dans l'accomplissement d'un mouvement sain.
1: Pour Madame Eva Siracka, le mouvement sain, Elle le trouve dans le travail du jardin. Depuis son enfance, elle a été guidée par l'exercice de mouvements sains. Elle faisait avec ses parents de nombreuses promenades dans la nature. Ils faisaient du tourisme. Madame Siratska a même pratiqué plusieurs sports, le tennis, le basket, le ski. L'activité physique, le mouvement, est donc restée proche et propre à cette dame.
2: A tento pohyb by si mal človek nejak tak udržovať a mal by ho pestovať.
3: Et chacun d'entre nous devrait conserver et pratiquer ces mouvements sains. Si quelqu'un me propose de m'amener en voiture, je le refuse. J'aime bien me promener. Il faut le faire aussi, ainsi que monter l'escalier et ne pas utiliser l'ascenseur. Le plus beau mouvement est celui que l'on se donne dans la nature. Malheureusement, très peu de gens le pratiquent et beaucoup de jeunes familles même préfèrent des promenades, entre guillemets, dans les grandes surfaces, ce qui est un très grand dommage puisque leurs enfants vivront une vie confortable, sans aucun mouvement et deviendront paresseux.
1: Au dire de Madame Siratska, la vie et le style de vie ont beaucoup changé. La plupart des gens passent des dizaines d'heures devant l'ordinateur, ne pratiquent aucun sport, n'ont pas de temps ou le goût pour aller se promener dans la nature. Le mouvement est donc l'une des activités que Madame Eva Siratska conseille et recommande à ses patients atteints d'une maladie oncologique qu'elle rencontre dans le cadre de ses activités au sein de la Ligue contre le cancer qu'elle a fondée en 1990. Presque toute sa vie professionnelle, elle l'a consacrée à la lutte contre le cancer. Où prend-elle l'énergie pour travailler dans ce domaine si exigeant?
2: Po 22 rokoch môžeme konštatovať, že nielen, že sme tu mnohé veci zmenili.
3: Depuis les 22 ans d'existence, la Ligue contre le cancer, on peut constater que grâce à nous, beaucoup de choses.

0: Sans ceci, c'est impossible. Nous qui travaillons dans le domaine de l'oncologie, nous sommes soutenus par la pensée qu'il existe toujours un espoir sans quoi il n'est pas possible de vivre.
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0: dans une vallée profonde du nord de la région de Spiche, où les forêts s'élèvent comme des murailles de verdure et où l'air est imprégné du parfum des conifères, se love l'une des stations thermales les plus anciennes et les plus précieuses de Slovaquie, la station thermale de Bardejo, un lieu où l'histoire rencontre la nature et où l'eau soigne le corps et l'âme depuis des siècles. La première mention écrite des sources locales remonte à 1247. Au Moyen Âge, des marchands, des nobles et des pèlerins venaient déjà ici pour se reposer et renforcer leur santé. Au 18e et 19e siècle, la station est devenue un lieu très prisé de l'aristocratie européenne, comme l'explique Tamara Chatankova, directrice économique et commerciale des bains de Bardejo, Bardejovské kúpele.
1: Bardejovské kúpele naozaj navštívilo množstvo známych osobností. Bol tu ruský car Alexander I.
2: Oui, la station thermale de Bardejo a accueilli de nombreuses personnalités célèbres. Parmi elles, le tsar Alexandre Ier, l'impératrice d'Autriche Elisabeth, l'épouse de Napoléon Marie-Louise, ainsi que la reine de Pologne Marie-Casimir-Louis de la Grande d'Arquien. Ce sont sans doute les deux premiers noms, le tsar Alexandre et Élisabeth, qui résonnent le plus dans la mémoire collective. Le tsar Alexandre revenait des combats et s'est arrêté à Zborov avant de venir à Bardejo. Il y a goûté l'eau des sources et a prononcé une phrase que nous utilisons encore aujourd'hui comme slogan pour nos clients « Vivre et mourir ici ». Pour honorer sa visite, l'un des hôtels porte aujourd'hui son nom, l'hôtel Alexander, un établissement rénové, autrefois appelé Minéral. À l'intérieur, on peut voir son buste ainsi qu'un court résumé de sa vie. Quant à Elisabeth, Sissi, elle a laissé une empreinte encore plus marquante. Elle a séjourné ici pendant 3 semaines après la mort tragique de son fils Rodolphe. Le bâtiment où elle logeait, autrefois appelé Deac, a ensuite été rebaptisé Alžbeta, Elisabeth. Aujourd'hui, l'hôtel abrite un magnifique musée dans un appartement ainsi qu'une suite que les clients peuvent louer à des fins commerciales.
0: Le premier établissement thermal de style néo-renaissance y a été construit en 1895. Quelques années plus tard a vu le jour le célèbre parc thermal qui compte encore aujourd'hui parmi les plus beaux de Slovaquie. La station thermale de Bardejo possède également l'une des plus belles colonnades du pays édifiée en 1972. Lorsque le 1er juillet 1895, l'impératrice Élisabeth d'Autriche visita les lieux, on achevait justement la construction d'un nouvel hôtel, très moderne pour l'époque, le Széchenyi, réalisé selon les plans de l'architecte budapestois Mikszamor Flam, comme l'explique Jan Miškanin, ancien directeur technique de la station thermale de Bardejo, ainsi que son employé le plus ancien.
3: Sur le territoire de la station thermale de Bardejo, on trouve ce qu'on appelle des hôtels thermaux, certains historiques, d'autres plus récents. Parmi les établissements historiques figurent l'hôtel Astoria, l'hôtel Alžbeta, où l'impératrice d'Autriche Elisabeth a également suivi une cure, ainsi que l'hôtel Széchenyi, aujourd'hui rebaptisé hôtel Dukla, qui a été rouvert après rénovation le 31 mars. Au total, la station compte 5 hôtels thermaux avec une capacité globale d'environ 1150 lits.
0: La station thermale de Bardejo est entourée de denses forêts mixtes qui créent une protection climatique.

0: naturelle. Elle se situe à une altitude d'environ 325 mètres dans la vallée de Ruiso-Stiebnička. Le microclimat local est particulièrement favorable. Air pur, humidité stable et très faible présence d'allergènes. C'est pourquoi la station est un lieu idéal pour les patients souffrant de maladies respiratoires ou d'un système immunitaire affaibli. Le parc thermal s'étend sur près de 30 hectares et abrite plus de 40 espèces d'arbres, ainsi que des étangs, des pavillons et des recoins paisibles qui agissent comme une véritable thérapie naturelle. Le cœur de la station thermale de Bardiaselo, non pas une seule, mais 10 sources minérales, chacune ayant une composition et des effets différents. Ces eaux sont fortement minéralisées, principalement de type hydrogénocarbonaté chloruré, avec une forte teneur en acide borique, en fer et en CO2. Jan Miškanin de poursuivre.
1: Les eaux minérales de la station thermale de Bardejov sont captées par des forages, tandis que deux sources sont recueillies par des puits. Les forages atteignent des profondeurs allant de 13 à 550 mètres. En 1950, une étude hydrogéologique de moindre envergure y a été menée sous la direction du professeur Ota Hinye de l'université de Charles. Il a réalisé une prospection locale et a notamment foré la source minérale Hercule, qui est encore exploitée aujourd'hui et qui compte parmi les plus puissantes d'Europe centrale, avec une minéralisation d'environ 10 000 mg par litre.
0: Les sources les plus connues de la station thermale de Bardejovské Kúpele sont la source principale adaptée aux maladies du système digestif, la source Lekarsky, utile en cas de troubles du métabolisme, Hercule, une eau fortement minéralisée, recommandée pour les maladies cardiaques. Elisabeth, nommée en l'honneur de l'impératrice, Clara, appréciée pour les affections féminines. L'eau est utilisée pour des cures de boissons, des inhalations ainsi que des bains. Chaque année, plus de 300 000 soins y sont réalisés. Et d'ajouter, Hanna Švírková, infirmière en chef du service de rééducation.
2: Prírodné liečivé zdroje sú základom kúpeľnej liečby a u nás sú to minerálne pramene.
3: Les ressources naturelles thérapeutiques constituent la base du traitement thermal chez nous. Il s'agit des sources minérales. Ces eaux sont utilisées tant pour la balnéothérapie interne qu'externe. La balnéothérapie interne comprend les cures de boissons, les inhalations, les gargarismes, ainsi que les rinçages de la cavité buccale ou nasale. Les cures de boissons sont proposées sur la colonnade où les patients peuvent se servir directement à différents robinets et choisir parmi 8 types d'eau minérale. La balnéothérapie externe est utilisée pour des bains partiels ou complets, les bains minéraux étant les soins les plus demandés à la station thermale de Bardejov.
0: Pour le traitement de quelle maladie la station thermale de Bardejov est-elle spécialisée?
2: Kúpeľná liečba v našich kúpeľoch je zameraná na...
3: La station thermale de Bardejov prend en charge des maladies oncologiques, du système circulatoire et digestif. On y traite également les troubles du métabolisme et des glandes endocrines, les maladies respiratoires non tuberculeuses, les affections neurologiques, les maladies de l'appareil locomoteur, des reins et des voies urinaires, les maladies gynécologiques ainsi que les maladies professionnels. L'éventail des indications traitées à la station détermine également les soins proposés. Leur palette est très large. Plus de 60 types de soins sont disponibles. Afin d'obtenir les meilleurs résultats possibles, on cherche à combiner les ressources naturelles thérapeutiques, les traitements physiques et la physiothérapie.
0: La station thermale de Bardejovské Kúpele compte parmi les plus fréquentées de Slovaquie. Chaque année, elle accueille plus de 30 000 patients ainsi qu'environ 70 000 touristes. Mais la station ne se résume pas aux soins. Elle est aussi faite de personnes qui viennent ici avec l'espoir de se sentir mieux. Certains reviennent chaque année pour leur santé, mais aussi pour une atmosphère unique, impossible à reproduire. C'est ce que confirment également les visiteurs que nous avons rencontrés.
3: Les soins sont vraiment excellents. Dans cette station thermale, on a l'impression que tout est absolument au top. L'environnement est magnifique. La station est nichée dans une belle vallée entourée de montagnes. Cela met du baume au cœur. Ces montagnes verdoyantes, l'air pur, puis le cadre de la station elle-même, le parc et tout ce qui est mis en œuvre pour que l'on s'y sente bien, tout contribue à une expérience vraiment exceptionnelle.
1: C'est mon septième séjour dans cette station thermale et je peux dire avec satisfaction que je suis en bonne santé grâce aux soins qui m'y sont proposés et qui apportent à mon corps des résultats toujours meilleurs.
0: La station thermale de Bardejov est un lieu où le temps s'arrête, où l'on peut respirer et retrouver des forces. Elle est la preuve que la nature a toujours le pouvoir de guérir si on lui en laisse l'espace.
3: Nous sommes sans aucun doute la station thermale la plus orientale de Slovaquie et j'oserais dire aussi la plus belle, notamment grâce à la richesse de nos bâtiments historiques. De nombreux événements culturels y sont organisés. Nous sommes la seule station à proposer en été un festival international de musique classique ainsi que des concerts sur la colonnade. Il y a aussi de nombreuses activités et attractions adaptées aussi bien aux adultes qu'aux enfants. Je pense qu'à la station thermale de Bardejov, il y a tellement de choses à faire que l'on ne peut tout simplement pas s'y ennuyer. C'est pourquoi j'invite tout le monde à venir, que ce soit pour une journée, pour une promenade ou simplement pour découvrir et apprécier les beautés de notre région.
0: A conclu Tamara Chatankova, directrice économique et commerciale de la station thermale de Bardejov, à la fin de notre visite. Le reportage a été réalisé par Vladimir Veselov de la rédaction russe de RSI. Et maintenant, chers auditeurs, attention, une question nous attend pour le quatrième tour. Si vous nous avez écoutés attentivement, vous y répondrez rapidement. Avant de la poser, je voudrais rappeler que parmi tous les auditeurs de RSI qui donneront la bonne réponse à la question du quatrième tour du concours Eau Vive, un tirage spécial désignera un gagnant 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buffet. 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
1: Combien de sources minérales naturelles à effet thérapeutique se trouvent dans la station thermale de Bardejov? 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
0: Et c'est tout pour ce mardi. Merci de votre écoute et à la prochaine sur les ondes RSI. 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
1: Soyez les bienvenus à l'écoute du bloc d'actualité préparé et présenté ce mardi 5 mai 2026 par Kristina Hanáková. Selon les sources des agences de presse slovaques, nous voici avec nos principaux titres.
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1: Une réunion des gouvernements d'Ukraine et de Slovaquie pourrait se tenir en juin. Selon Richard Rashi, la Slovaquie doit avoir une voix forte en Europe. Des pompiers slovaques en renfort en Suisse tchèque. Une réunion des gouvernements de l'Ukraine et de la Slovaquie pourrait se tenir d'ici fin juin, le Premier ministre Robert Fico l'a annoncé après sa rencontre avec le président ukrainien Volodymyr Zelensky. Elle pourrait avoir lieu à Bratislava ou à Kiev. Les discussions porteront notamment sur les liaisons de transport, les postes frontières, la coopération énergétique et l'aide humanitaire. Fico a réaffirmé que la Slovaquie ne fournirait pas d'aide militaire gratuite à l'Ukraine. Zelensky a salué le soutien de Bratislava à l'adhésion de son pays à l'Union européenne. Le président du Parlement slovaque Richard Rashi a pris part à la conférence des présidents de parlement des États membres de l'Union européenne à Copenhague. Les discussions ont porté sur la sécurité, l'élargissement de l'Union et la résilience démocratique. Il a souligné l'importance pour la Slovaquie de défendre ses intérêts et de rester un partenaire à part entière dans les décisions européennes. Un contingent slovaque de pompiers est parti aider à lutter contre un vaste incendie dans le parc national de la Suisse tchèque, České Švýcarsko, en République tchèque. Les forces armées slovaques ont déployé 2 hélicoptères Black Hawk pour appuyer les opérations dans un terrain difficile alors que le feu est lié à une sécheresse prolongée.
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1: Les écoles slovaques disposent désormais de leur premier manuel sur l'utilisation de l'intelligence artificielle. Il a été élaboré par l'association AI en collaboration avec l'organisation à but non lucratif EduLab, le ministère de l'Éducation et de la Jeunesse de la République slovaque le recommande comme outil de protection contre la désinformation et la fraude. Ce code est destiné aux écoles primaires et secondaires et a été activement commenté par des directeurs d'établissements de toute la Slovaquie impliqués dans un programme MBA spécialisé. L'initiative a été pleinement soutenue par le ministère et le code deviendra une recommandation officielle pour toutes les écoles, a indiqué Miroslava Šáchová, responsable de la section éducation et membre du conseil d'administration de l'association AI. Parmi les règles de base figure l'interdiction de la notation automatisée. Les écoles ne peuvent pas utiliser l'AI pour prendre des décisions concernant les élèves de manière exclusivement automatisée, notamment pour l'évaluation, la notation ou les mesures disciplinaires. Bonsoir à tous les auditeurs depuis Bratislava. Oui, chers amis, vous êtes bien à l'écoute de Radio Slovaquie Internationale et vous écoutez son émission en français. Vendredi dernier, le 1er mai, nous avons commémoré la naissance d'une personnalité slovaque très importante qui s'est inscrite dans l'histoire de la Slovaquie moderne, Eva Siracka, fondatrice et présidente de la Ligue contre le cancer, est née le 1er mai 1926. Malheureusement, elle est décédée le 21 février 2023. C'est la raison pour laquelle nous avons décidé de lui consacrer une partie de notre émission de ce soir. La seconde partie de l'émission de ce mardi sera consacré pour sa part à la rediffusion du 4e volet du jeu RSI de cette année, Au Vive. La voix de Christina vous accompagnera tout au long de cette émission. L'ingénieur du son Eva Medielska est en charge de toute la partie technique, enregistrement, mise en page, etc. Tandis que Radomir Mecha, de son côté, s'est affairé à concocter un environnement musical. Présentation terminée, quelques notes de musique ou une chanson serviront de trait d'union avec les sujets évoqués en introduction. Bonne écoute à vous tous.
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1: Ce soir, nous souhaitons rendre hommage à une femme exceptionnelle qui a marqué de manière profonde la société slovaque par son engagement et son énergie inlassable tout au long de sa vie professionnelle. Il s'agit de Madame Eva Siracka, médecin de profession, mais surtout présidente et fondatrice de la Ligue contre le cancer en Slovaquie qu'elle a créée en 1990. Figure emblématique de lutte contre le cancer dans le pays, elle a consacré des décennies à sensibiliser le public, à soutenir les patients et à promouvoir la prévention. Sous sa direction, la Ligue est devenue membre de l'Association européenne des Ligues contre le cancer, ainsi que de la plus grande organisation mondiale, l'Union internationale contre le cancer. Madame Eva Siracka est titulaire de plusieurs distinctions d'État, dont celle de l'Ordre de Ludovic Tour du 3e degré pour ses activités professionnelles dans l'oncologie, ainsi que celle de la Croix de Pribina du 1er degré pour ses efforts dans le développement du secteur de la santé en Slovaquie. En 2015, le Parlement européen lui a décerné le prix du citoyen européen. Vendredi dernier, le 1er mai, nous avons commémoré le 100e anniversaire de sa naissance. En 2023, elle nous a quittés à l'âge de 96 ans, laissant derrière elle un héritage considérable. En 2012, à l'occasion de l'année européenne du vieillissement actif et de la solidarité intergénérationnelle, nous vous avons présenté une senior, une dame très active, Madame Eva Siracka, médecin, âgée en 2012 de 86 ans, qui s'est consacrée avant tout à la recherche oncologique. Dans les minutes suivantes, nous vous invitons, chers amis, à un retour vers cet entretien. On dit de Madame Eva Siracka qu'elle ne vieillit pas. En a-t-elle une recette?
2: Viete, to je také zbožné želanie každého, aby nestarnul, ale nakoniec to vaše okolie nielen...
3: Vous savez, chacun de nous souhaite de ne pas vieillir, mais en fait, votre entourage vous suggère que vous vieillissez. Ainsi, c'est votre corps qui lui aussi vous signale quand il faut ralentir. Donc, l'homme doit se rendre compte que l'âge réel lui dicte son comportement.
1: Malgré son grand âge, Madame Eva Siracka voudrait poursuivre les activités qu'elle a assurées jusqu'à cet âge. Mais par ailleurs, comme elle nous l'a souligné, il lui a fallu stopper ou ralentir certaines d'entre elles. Lesquelles ?
2: Ja veľmi rada pracujem na záhrade. To je taký môj koníček.
3: J'aime beaucoup travailler dans le jardin, c'est mon loisir. Dès le printemps, quand on a la possibilité d'y travailler, j'y suis. J'ai dû constater que les mouvements que je faisais avant ne sont plus si faciles pour moi. Plus souvent, je dois me reposer.
1: Comment luttez-vous contre cette faiblesse physique, entre guillemets?
2: Ja vždy hovorím mojim spolužiačkám, s ktorými sa stretávame, že nie.
3: Je dis toujours à mes camarades de classe que je rencontre régulièrement qu'il n'existe rien de pire que de ne plus s'intéresser à la vie quand on reste enfermé chez soi, assis toute la journée devant la télé sans bouger du tout. Je pense que le mouvement est très important dans la vie des seniors. Si on ne bouge pas, on ne marche pas, on devient plus fatigué. Le pire est quand on est fatigué par lassitude. Il existe beaucoup de gens dans mon environnement qui se disent être très fatigués de n'avoir rien à faire. Donc, on devrait réfléchir comment diminuer ce type de fatigue. Et d'après moi, la solution est dans l'accomplissement d'un mouvement sain.
1: Pour Madame Eva Siracka, le mouvement sain, elle le trouve dans le travail du jardin. Depuis son enfance, elle a été guidée par l'exercice de mouvements sains. Elle faisait avec ses parents de nombreuses promenades dans la nature. Ils faisaient du tourisme. Madame Siratska a même pratiqué plusieurs sports, le tennis, le basket, le ski. L'activité physique, le mouvement, est donc restée proche et propre à cette dame.
2: A tento pohyb by si mal človek nejak tak udržovať a mal by ho pestovať.
3: Et chacun d'entre nous devrait conserver et pratiquer ces mouvements sains. Si quelqu'un me propose de m'amener en voiture, je le refuse. J'aime bien me promener. Il faut le faire aussi, ainsi que monter l'escalier et ne pas utiliser l'ascenseur. Le plus beau mouvement est celui que l'on se donne dans la nature. Malheureusement, très peu de gens le pratiquent et beaucoup de jeunes familles même préfèrent des promenades, entre guillemets, dans les grandes surfaces, ce qui est un très grand dommage puisque leurs enfants vivront une vie confortable, sans aucun mouvement et deviendront paresseux.
1: Au dire de Madame Siratska, la vie et le style de vie ont beaucoup changé. La plupart des gens passent des dizaines d'heures devant l'ordinateur, ne pratiquent aucun sport, n'ont pas de temps ou le goût pour aller se promener dans la nature. Le mouvement est donc l'une des activités que Madame Eva Siratska conseille et recommande à ses patients atteints d'une maladie oncologique qu'elle rencontre dans le cadre de ses activités au sein de la Ligue contre le cancer qu'elle a fondée en 1990. Presque toute sa vie professionnelle, elle l'a consacrée à la lutte contre le cancer. Où prend-elle l'énergie pour travailler dans ce domaine si exigeant?
2: Po 22 rokoch môžeme konštatovať, že nielen, že sme tu mnohé veci zmenili.
3: Depuis les 22 ans d'existence, la Ligue contre le cancer, on peut constater que grâce à nous, beaucoup de choses ont changé dans le pays, dans ces domaines, et en plus, nous sommes devenus reconnus comme des partenaires à part entière à l'étranger. Notre Ligue a enregistré les meilleurs résultats dans les domaines de l'organisation de la Journée des Narcisses, au cours de laquelle est réalisée une collecte nationale annuelle et l'argent recueilli est ensuite utilisé à de nombreux projets.
1: Pour Madame Eva Siratska, l'optimisme est un attribut nécessaire pour vivre une vie heureuse.
2: Bez toho to nejde. My, čo pracujeme v onkologii...
3: Sans ceci, c'est impossible. Nous qui travaillons dans les domaines de l'oncologie, nous sommes soutenus par la pensée qu'il existe toujours un espoir sans quoi il n'est pas possible de vivre.
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0: dans une vallée profonde du nord de la région de Spiche, où les forêts s'élèvent comme des murailles de verdure et où l'air est imprégné du parfum des conifères, se love l'une des stations thermales les plus anciennes et les plus précieuses de Slovaquie, la station thermale de Bardejov, un lieu où l'histoire rencontre la nature et où l'eau soigne le corps et l'âme depuis des siècles. La première mention écrite des sources locales remonte à 1247. Au Moyen Âge, des marchands, des nobles et des pèlerins venaient déjà ici pour se reposer et renforcer leur santé. Au 18e et 19e siècle, la station est devenue un lieu très prisé de l'aristocratie européenne, comme l'explique Tamara Chatankova, directrice économique et commerciale des bains de Bardejov. Bardejovské kúpele.
1: Bardejovské kúpele naozaj navštívilo množstvo známych osobností. Bol tu ruský car Alexander I.
2: Oui, la station thermale de Bardejov a accueilli de nombreuses personnalités célèbres. Parmi elles, le tsar Alexandre Ier, l'impératrice d'Autriche Elisabeth, l'épouse de Napoléon Marie-Louise, ainsi que la reine de Pologne Marie-Casimir-Louis de la Grande d'Arquien. Ce sont sans doute les deux premiers noms, le tsar Alexandre et Élisabeth, qui résonnent le plus dans la mémoire collective. Le tsar Alexandre revenait des combats et s'est arrêté à Zborov avant de venir à Bardejov. Il y a goûté l'eau des sources et a prononcé une phrase que nous utilisons encore aujourd'hui comme slogan pour nos clients « Vivre et mourir ici ». Pour honorer sa visite, l'un des hôtels porte aujourd'hui son nom, l'hôtel Alexander, un établissement rénové, autrefois appelé Minéral. À l'intérieur, on peut voir son buste ainsi qu'un court résumé de sa vie. Quant à Elisabeth, Sissi, elle a laissé une empreinte encore plus marquante. Elle a séjourné ici pendant 3 semaines après la mort tragique de son fils Rodolphe. Le bâtiment où elle logeait, autrefois appelé Deac, a ensuite été rebaptisé Alžbeta, Elisabeth. Aujourd'hui, l'hôtel abrite un magnifique musée dans un appartement ainsi qu'une suite que les clients peuvent louer à des fins commerciales.
0: Le premier établissement thermal de style néo-renaissance y a été construit en 1895. Quelques années plus tard a vu le jour le célèbre parc thermal qui compte encore aujourd'hui parmi les plus beaux de Slovaquie. La station thermale de Bardejov possède également l'une des plus belles colonnades du pays édifiée en 1972. Lorsque le 1er juillet 1895, l'impératrice Élisabeth d'Autriche visita les lieux, on achevait justement la construction d'un nouvel hôtel, très moderne pour l'époque, le Széchenyi, réalisé selon les plans de l'architecte budapestois Mikszamor Flam, comme l'explique Jan Miškanin, ancien directeur technique de la station thermale de Bardejov, ainsi que son employé le plus ancien.
3: Sur le territoire de la station thermale de Bardejov, on trouve ce qu'on appelle des hôtels thermaux, certains historiques, d'autres plus récents. Parmi les établissements historiques figure l'hôtel Astoria, l'hôtel Alžbeta, où l'impératrice d'Autriche Elisabeth a également suivi une cure, ainsi que l'hôtel Széchenyi, aujourd'hui rebaptisé hôtel Dukla, qui a été rouvert après rénovation le 31 mars. Au total, la station compte 5 hôtels thermaux avec une capacité globale d'environ 1150 lits.
0: La station thermale de Bardejov est entourée de denses forêts mixtes qui créent une protection climatique naturelle. Elle se situe à une altitude d'environ 325 mètres dans la vallée de Ruisseau Stiebnička. Le microclimat local est particulièrement favorable. Air pur, humidité stable et très faible présence d'allergènes. C'est pourquoi la station est un lieu idéal pour les patients souffrant de maladies respiratoires ou d'un système immunitaire affaibli. Le parc thermal s'étend sur près de 30 hectares et abrite plus de 40 espèces d'arbres, ainsi que des étangs, des pavillons et des recoins paisibles qui agissent comme une véritable thérapie naturelle. Le cœur de la station thermale de Bardeo, c'est l'eau. Non pas une seule, mais 10 sources minérales, chacune ayant une composition et des effets différents. Ces eaux sont fortement minéralisées, principalement de type hydrogénocarbonaté chloruré, avec une forte teneur en acide borique, en fer et en CO2. Jan Miškanin de poursuivre.
3: Les eaux minérales de la station thermale de Bardejo sont captées par des forages, tandis que deux sources sont recueillies par des puits. Les forages atteignent des profondeurs allant de 13 à 550 mètres. En 1950, une étude hydrogéologique de moindre envergure y a été menée sous la direction du professeur Ota Hinye de l'Université de Charles. Il a réalisé une prospection local et a notamment foré la source minérale Hercule qui est encore exploitée aujourd'hui et qui compte parmi les plus puissantes d'Europe centrale avec une minéralisation d'environ 10 000 mg par litre.
0: Les sources les plus connues de la station thermale de Bardejovské kúpele sont la source principale adaptée aux maladies du système digestif, la source Lekarsky, utile en cas de trouble du métabolisme, Hercule, une eau fortement minéralisée, recommandée pour les maladies cardiaques, Elisabeth, nommée en l'honneur de l'impératrice, Clara, appréciée pour les affections féminines. L'eau est utilisée pour des cures de boissons, des inhalations ainsi que des bains. Chaque année, plus de 300 000 soins y sont réalisés. Et d'ajouter, Hanna Švírková, infirmière en chef du service de rééducation.
4: Prírodné liečivé zdroje sú základom kúpeľnej liečby a u nás sú to minerálne pramene.
2: Les ressources naturelles thérapeutiques constituent la base du traitement thermal chez nous. Il s'agit des sources minérales. Ces eaux sont utilisées tant pour la balnéothérapie interne qu'externe. La balnéothérapie interne comprend les cures de boissons, les inhalations, les gargarismes, ainsi que les rinçages de la cavité buccale ou nasale. Les cures de boissons sont proposées sur la colonnade où les patients peuvent se servir directement à différents robinets et choisir parmi 8 types d'eau minérale. La balnéothérapie externe est utilisée pour des bains partiels ou complets, les bains minéraux étant les soins les plus demandés à la station thermale de Bardejo.
0: Pour le traitement de quelle maladie la station thermale de Bardejo est-elle spécialisée?
4: Kúpeľná liečba v našich kúpeľoch je zameraná na...
2: La station thermale de Bardejo prend en charge des maladies oncologiques, du système circulatoire et digestif. On y traite également les troubles du métabolisme et des glandes endocrines, les maladies respiratoires non tuberculeuses, les affections neurologiques, les maladies de l'appareil locomoteur, des reins et des voies urinaires, les maladies gynécologiques ainsi que les maladies professionnels. L'éventail des indications traitées à la station détermine également les soins proposés. Leur palette est très large. Plus de 60 types de soins sont disponibles. Afin d'obtenir les meilleurs résultats possibles, on cherche à combiner les ressources naturelles thérapeutiques, les traitements physiques et la physiothérapie.
0: La station thermale de Bardejovské kúpele compte parmi les plus fréquentées de Slovaquie. Chaque année, elle accueille plus de 30 000 patients ainsi qu'environ 70 000 touristes. Mais la station ne se résume pas aux soins. Elle est aussi faite de personnes qui viennent ici avec l'espoir de se sentir mieux. Certains reviennent chaque année pour leur santé, mais aussi pour une atmosphère unique, impossible à reproduire. produire. C'est ce que confirment également les visiteurs que nous avons rencontrés.
2: Les soins sont vraiment excellents. Dans cette station thermale, on a l'impression que tout est absolument au top. L'environnement est magnifique. La station est nichée dans une belle vallée entourée de montagnes. Cela met du baume au cœur. Ces montagnes verdoyantes, l'air pur, puis le cadre de la station elle-même, le parc et tout ce qui est mis en œuvre pour que l'on s'y sente bien, tout contribue à une expérience vraiment exceptionnelle.
3: C'est mon 7e séjour dans cette station thermale et je peux dire avec satisfaction que je suis en bonne santé grâce aux soins qui m'y sont proposés et qui apportent à mon corps des résultats toujours meilleurs.
0: La station thermale de Bardeo est un lieu où le temps s'arrête, où l'on peut respirer et retrouver des forces. Elle est la preuve que la nature a toujours le pouvoir de guérir si on lui en laisse l'espace.
2: Nous sommes sans aucun doute la station thermale la plus orientale de Slovaquie et j'oserais dire aussi la plus belle, notamment grâce à la richesse de nos bâtiments historiques. De nombreux événements culturels y sont organisés. Nous sommes la seule station à proposer en été un festival international de musique classique ainsi que des concerts sur la colonnade. Il y a aussi de nombreuses activités et attractions adaptées aussi bien aux adultes qu'aux enfants. Je pense qu'à la station thermale de Bardejov, il y a tellement de choses à faire que l'on ne peut tout simplement pas s'y ennuyer. C'est pourquoi j'invite tout le monde à venir, que ce soit pour une journée, pour une promenade ou simplement pour découvrir et apprécier les beautés de notre région.
0: A conclu Tamara Chatankova, directrice économique et commerciale de la station thermale de Bardejov, à la fin de notre visite. Le reportage a été réalisé par Vladimir Veselov de la rédaction russe de RSI. Et maintenant, chers auditeurs, attention, une question nous attend pour le 4e tour. Si vous nous avez écoutés attentivement, vous y répondrez rapidement. Avant de la poser, je voudrais rappeler que parmi tous les auditeurs de RSI qui donneront la bonne réponse à la question du 4e tour du concours Au Vive, un tirage spécial désignera un gagnant ou une gagnante qui aura la possibilité de visiter la station thermale de Bardejov et d'y passer fin décembre 2026 un séjour de 4 jours, 3 nuits à l'hôtel Alexander en pension complète sous forme de buffet. Et maintenant, voici la question du 4e volet du jeu RSI 2026.
3: Combien de sources minérales naturelles à effet thérapeutique se trouvent dans la station thermale de Bardejov? Je répète la question. Combien de sources minérales naturelles à effet thérapeutique se trouvent dans la station thermale de Bardejov?
0: Envoyez vos réponses avant la fin du mois de mai à l'adresse suivante. 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
0: Et c'est tout pour ce mardi. Merci de votre écoute et à la prochaine sur les ondes de RSI. 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
1: Soyez les bienvenus à l'écoute du bloc d'actualité préparé, présenté ce mardi 5 mai 2026 par Kristina Hanáková selon les sources des agences de presse slovaques. Nous voici avec nos principaux titres.
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1: Une réunion des gouvernements d'Ukraine et de Slovaquie pourrait se tenir en juin. Selon Richard Rashi, la Slovaquie doit avoir une voix forte en Europe. Des pompiers slovaques en renfort en Suisse tchèque. Une réunion des gouvernements de l'Ukraine et de la Slovaquie pourrait se tenir d'ici fin juin. Le Premier ministre Robert Fico l'a annoncé après sa rencontre avec le président ukrainien Volodymyr Zelensky. Elle pourrait avoir lieu à Bratislava ou à Kiev. Les discussions porteront notamment sur les liaisons de transport, les postes frontières, la coopération énergétique et l'aide humanitaire. Fico a réaffirmé que la Slovaquie ne fournirait pas d'aide militaire gratuite à l'Ukraine. Zelensky a salué le soutien de Bratislava à l'adhésion de son pays à l'Union européenne. Le président du Parlement slovaque Richard Rashi a pris part à la conférence des présidents de parlement des États membres de l'Union européenne à Copenhague. Les discussions ont porté sur la sécurité, l'élargissement de l'Union et la résilience démocratique. Il a souligné l'importance pour la Slovaquie de défendre ses intérêts et de rester un partenaire à part entière dans les décisions européennes. Un contingent slovaque de pompiers est parti aider à lutter contre un vaste incendie dans le parc national de la Suisse tchèque, České Švýcarsko, en République tchèque. Les forces armées slovaques ont déployé 2 hélicoptères Black Hawk pour appuyer les opérations dans un terrain difficile alors que le feu est lié à une sécheresse prolongée.
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1: Les écoles slovaques disposent désormais de leur premier manuel sur l'utilisation de l'intelligence artificielle. Il a été élaboré par l'association AI en collaboration avec l'organisation à but non lucratif EduLab. Le ministère de l'Éducation et de la Jeunesse de la République slovaque le recommande comme outil de protection contre la désinformation et la fraude. Ce code est destiné aux écoles primaires et secondaires et a été activement commenté par des directeurs d'établissements de toute la Slovaquie impliqués dans un programme MBA spécialisé. L'initiative a été pleinement soutenue par le ministère et le code deviendra une recommandation officielle pour toutes les écoles, a indiqué Miroslava Šachová, responsable de la section éducation et membre du conseil d'administration de l'association AI. Parmi les règles de base figure l'interdiction de la notation automatisée. Les écoles ne peuvent pas utiliser l'AI pour prendre des décisions concernant les élèves de manière exclusivement automatisée, notamment pour l'évaluation, la notation ou les mesures disciplinaires. Bonsoir à tous les auditeurs depuis Bratislava. Oui, chers amis, vous êtes bien à l'écoute de Radio Slovaquie Internationale et vous écoutez son émission en français. Vendredi dernier, le 1er mai, nous avons commémoré la naissance d'une personnalité slovaque très importante qui s'est inscrite dans l'histoire de la Slovaquie moderne. Eva Siracka, fondatrice et présidente de la Ligue contre le cancer, est née le 1er mai 1926. Malheureusement, elle est décédée le 21 février 2023. C'est la raison pour laquelle nous avons décidé de lui consacrer une partie de notre émission de ce soir. La seconde partie de l'émission de ce mardi sera consacrée pour sa part à la rediffusion du 4e volet du jeu RSI de cette année, Au Vive. La voix de Christina vous accompagnera tout au long de cette émission. L'ingénieur du son Eva Medielska est en charge de toute la partie technique, enregistrement, mise en page, etc. Tandis que Radomir Mecha, de son côté, s'est affairé à concocter un environnement musical. Présentation terminée, quelques notes de musique ou une chanson serviront de trait d'union avec les sujets évoqués en introduction. Bonne écoute à vous tous.
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1: Ce soir, nous souhaitons rendre hommage à une femme exceptionnelle qui a marqué de manière profonde la société slovaque par son engagement et son énergie inlassable tout au long de sa vie professionnelle. Il s'agit de Madame Eva Siracka, médecin de profession, mais surtout présidente et fondatrice de la Ligue contre le cancer en Slovaquie qu'elle a créée en 1990. Figure emblématique de lutte contre le cancer dans le pays, elle a consacré des décennies à sensibiliser le public, à soutenir les patients et à promouvoir la prévention. Sous sa direction, la Ligue est devenue membre de l'Association européenne des Ligues contre le cancer, ainsi que de la plus grande organisation mondiale, l'Union internationale contre le cancer. Madame Eva Siracka est titulaire de plusieurs distinctions d'État, dont celle de l'ordre de Ludovic Stur du troisième degré pour ses activités professionnelles dans l'oncologie, ainsi que celle de la Croix de Pribina du premier degré pour ses efforts dans le développement du secteur de la santé en Slovaquie. En 2015, le Parlement européen lui a décerné le prix du citoyen européen. Vendredi dernier, le 1er mai, nous avons commémoré le 100e anniversaire de sa naissance. En 2023, elle nous a quittés à l'âge de 96 ans, laissant derrière elle un héritage considérable. En 2012, à l'occasion de l'année européenne du vieillissement actif et de la solidarité intergénérationnelle, nous vous avons présenté une senior, une dame très active, Madame Eva Siracka, médecin, âgée en 2012 de 86 ans, qui s'est consacrée avant tout à la recherche oncologique. Dans les minutes suivantes, nous vous invitons, chers amis, à un retour vers cet entretien. On dit de Madame Eva Siracka qu'elle ne vieillit pas. En a-t-elle une recette?
2: Viete, to je také zbožné želanie každého, aby nestarnul, ale nakoniec to vaše okolie nielen...
3: Vous savez, chacun de nous souhaite de ne pas vieillir, mais en fait, votre entourage vous suggère que vous vieillissez. Ainsi, c'est votre corps qui lui aussi vous signale quand il faut ralentir. Donc, l'homme doit se rendre compte que l'âge réel lui dicte son comportement.
1: Malgré son grand âge, Madame Eva Siracka voudrait poursuivre les activités qu'elle a assurer jusqu'à cet âge. Mais par ailleurs, comme elle nous l'a souligné, il lui a fallu stopper ou ralentir certaines d'entre elles. Lesquelles?
3: J'aime beaucoup travailler dans le jardin, c'est mon loisir. Dès le printemps, quand on a la possibilité d'y travailler, j'y suis. J'ai dû constater que les mouvements que je faisais avant ne sont plus si faciles pour moi. Plus souvent, je dois me reposer.
1: Comment luttez-vous contre cette faiblesse physique, entre guillemets?
2: Ja vždy hovorím mojim spolužiačkám, s ktorými sa stretávame, že nie.
3: Je dis toujours à mes camarades de classe que je rencontre régulièrement qu'il n'existe rien de pire que de ne plus s'intéresser à la vie quand on reste enfermé chez soi, assis toute la journée devant la télé sans bouger du tout. Je pense que le mouvement est très important dans la vie des seniors. Si on ne bouge pas, on ne marche pas, on devient plus fatigué. Le pire est quand on est fatigué par lassitude. Il existe beaucoup de gens dans mon environnement qui se disent être très fatigués de n'avoir rien à faire. Donc, on devrait réfléchir comment diminuer ce type de fatigue. Et d'après moi, la solution est dans l'accomplissement d'un mouvement sain.
1: Pour Madame Eva Siracka, le mouvement sain, elle le trouve dans le travail du jardin. Depuis son enfance, elle a été guidée par l'exercice de mouvement sain. Elle faisait avec ses parents de nombreuses promenades dans la nature. Il faisait du tourisme. Madame Siratska a même pratiqué plusieurs sports, le tennis, le basket, le ski. L'activité physique, le mouvement, est donc restée proche et propre à cette dame.
2: A tento pohyb by si mal človek nejak tak udržovať a mal by ho pestovať.
3: Et chacun d'entre nous devrait conserver et pratiquer ces mouvements sains. Si quelqu'un me propose de m'amener en voiture, je le refuse. J'aime bien me promener. Il faut le faire aussi, ainsi que monter l'escalier et ne pas utiliser l'ascenseur. Le plus beau mouvement est celui que l'on se donne dans la nature. Malheureusement, très peu de gens le pratiquent et beaucoup de jeunes familles même préfèrent des promenades, entre guillemets, dans les grandes surfaces, ce qui est un très grand dommage puisque leurs enfants vivront une vie confortable sans aucun mouvement et deviendront paresseux.
1: Au dire de Madame Siratska, la vie et le style de vie ont beaucoup changé. La plupart des gens passent des dizaines d'heures devant l'ordinateur, ne pratiquent aucun sport, n'ont pas de temps ou le goût pour aller se promener dans la nature. Le mouvement est donc l'une des activités que Madame Eva Siratska conseille et recommande à ses patients atteints d'une maladie oncologique qu'elle rencontre dans le cadre de ses activités au sein de la Ligue contre le cancer qu'elle a fondée en 1990. Presque toute sa vie professionnelle, elle l'a consacrée à la lutte contre le cancer. Où prend-elle l'énergie pour travailler dans ce domaine si exigeant?
2: Po 22 rokoch môžeme konštatovať, že nielen, že sme tu mnohé veci zmenili.
3: Depuis les 22 ans d'existence de la Ligue contre le cancer, on peut constater que grâce à nous, beaucoup de choses ont changé dans le pays, dans ces domaines, et en plus, nous sommes devenus reconnus comme des partenaires à part entière à l'étranger. Notre Ligue a enregistré les meilleurs résultats dans les domaines de l'organisation de la Journée des Narcisses, au cours de laquelle est réalisée une collecte nationale annuel et l'argent recueilli est ensuite utilisé à de nombreux projets.
1: Pour Madame Eva Siratska, l'optimisme est un attribut nécessaire pour vivre une vie heureuse.
2: Bez toho to nejde. My, čo pracujeme v onkologii,
3: sans ceci, c'est impossible. Nous qui travaillons dans les domaines de l'oncologie, nous sommes soutenus par la pensée qu'il existe toujours un espoir sans quoi il n'est pas possible de vivre.
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0: dans une vallée profonde du nord de la région de Spiche, où les forêts s'élèvent comme des murailles de verdure et où l'air est imprégné du parfum des conifères, se love l'une des stations thermales les plus anciennes et les plus précieuses de Slovaquie, la station thermale de Bardejov, un lieu où l'histoire rencontre la nature et où l'eau soigne le corps et l'âme depuis des siècles. La première mention écrite des sources locales remonte à 1247. Au Moyen Âge, des marchands, des nobles et des pèlerins venaient déjà ici pour se reposer et renforcer leur santé. Au 18e et 19e siècle, la station est devenue un lieu très prisé de l'aristocratie européenne, comme l'explique Tamara Chatankova, directrice économique et commerciale des bains de Bardejov, Bardejovské kúpele.
1: Bardejovské kúpele naozaj navštívilo množstvo známych osobností. Bol tu ruský car Alexander I.
2: Oui, la station thermale de Bardejov a accueilli de nombreuses personnalités célèbres. Parmi elles, le tsar Alexandre Ier, l'impératrice d'Autriche Elisabeth, l'épouse de Napoléon Marie-Louise, ainsi que la reine de Pologne Marie-Casimir-Louis de la Grande d'Arquien. Ce sont sans doute les deux premiers noms, le tsar Alexandre et Élisabeth, qui résonnent le plus dans la mémoire collective. Le tsar Alexandre revenait des combats et s'est arrêté à Zborov avant de venir à Bardejov. Il y a goûté l'eau des sources et a prononcé une phrase que nous utilisons encore aujourd'hui comme slogan pour nos clients « Vivre et mourir ici ». Pour honorer sa visite, l'un des hôtels porte aujourd'hui son nom, l'hôtel Alexander, un établissement rénové, autrefois appelé Minéral. À l'intérieur, on peut voir son buste ainsi qu'un court résumé de sa vie. Quant à Elisabeth, Sissi, elle a laissé une empreinte encore plus marquante. Elle a séjourné ici pendant 3 semaines après la mort tragique de son fils Rodolphe. Le bâtiment où elle logeait, autrefois appelé Deac, a ensuite été rebaptisé Alžbeta, Elisabeth. Aujourd'hui, l'hôtel abrite un magnifique musée dans un appartement ainsi qu'une suite que les clients peuvent louer à des fins commerciales.
0: Le premier établissement thermal de style néo-renaissance y a été construit en 1895. Quelques années plus tard, a vu le jour le célèbre parc thermal qui compte encore aujourd'hui parmi les plus beaux de Slovaquie. La station thermale de Bardejov possède également l'une des plus belles colonnades du pays, édifiée en 1972. Lorsque le 1er juillet 1895, l'impératrice Élisabeth d'Autriche visita les lieux, on achevait justement la construction d'un nouvel hôtel, très moderne pour l'époque, le Széchenyi, réalisé selon les plans de l'architecte budapestois Mikszamor Flam, comme l'explique Jan Miškanin, ancien directeur technique de la station thermale de Bardejov, ainsi que son employé le plus ancien.
3: Sur le territoire de la station thermale de Bardejov, on trouve ce qu'on appelle des hôtels thermaux, certains historiques, d'autres plus récents. Parmi les établissements historiques figurent l'hôtel Astoria, l'hôtel Alžbeta, où l'impératrice d'Autriche Elisabeth a également suivi une cure, ainsi que l'hôtel Széchenyi, aujourd'hui rebaptisé hôtel Dukla, qui a été rouvert après rénovation le 31 mars. Au total, la station compte 5 hôtels thermaux avec une capacité globale d'environ 1150 lits.
0: La station thermale de Bardejov est entourée de denses forêts mixtes qui créent une protection climatique naturelle. Elle se situe à une altitude d'environ 325 mètres dans la vallée de Ruisseau Stebnička. Le microclimat local est particulièrement favorable. Air pur, humidité stable et très faible présence d'allergènes. C'est pourquoi la station est un lieu idéal pour les patients souffrant de maladies respiratoires ou d'un système immunitaire affaibli. Le parc thermal s'étend sur près de 30 hectares et abrite plus de 40 espèces d'arbres, ainsi que des étangs, des pavillons et des recoins paisibles qui agissent comme une véritable thérapie naturelle. Le cœur de la station thermale de Bardeo, c'est l'eau. Non pas une seule, mais 10 sources minérales, chacune ayant une composition et des effets différents. Ces eaux sont fortement minéralisées, principalement de type hydrogénocarbonaté chloruré, avec une forte teneur en acide borique, en fer et en CO2. Jan Miškanin de poursuivre.
3: Les eaux minérales de la station thermale de Bardejo sont captées par des forages, tandis que deux sources sont recueillies par des puits. Les forages atteignent des profondeurs allant de 13 à 550 mètres. En 1950, une étude hydrogéologique de moindre envergure y a été menée sous la direction du professeur Ota Hinye de l'Université de Charles. Il a réalisé une prospection locale et a notamment foré la source minérale Hercule, qui est encore exploitée aujourd'hui et qui compte parmi les plus puissantes d'Europe centrale, avec une minéralisation d'environ 10 000 mg par litre.
0: Les sources les plus connues de la station thermale de Bardejovské kúpele sont la source principale adaptée aux maladies du système digestif, la source Lekarsky, utile en cas de troubles du métabolisme, Hercule, une eau fortement minéralisée, recommandée pour les maladies cardiaques. Elisabeth, nommée en l'honneur de l'impératrice, Clara, appréciée pour les affections féminines. L'eau est utilisée pour des cures de boissons, des inhalations ainsi que des bains. Chaque année, plus de 300 000 soins y sont réalisés. Et d'ajouter, Hanna Švírková, infirmière en chef du service de rééducation.
4: Prírodné liečivé zdroje sú základom kúpeľnej liečby a u nás sú to minerálne pramene.
2: Les ressources naturelles thérapeutiques constituent la base du traitement thermal chez nous. Il s'agit des sources minérales. Ces eaux sont utilisées tant pour la balnéothérapie interne qu'externe. La balnéothérapie interne comprend les cures de boissons, les inhalations, les gargarismes, ainsi que les rinçages de la cavité buccale ou nasale. Les cures de boissons sont proposées sur la colonnade où les patients peuvent se servir directement à différents robinets et choisir parmi 8 types d'eau minérale. La balnéothérapie externe est utilisée pour des bains partiels ou complets, les bains minéraux étant les soins les plus demandés à la station thermale de Bardejo.
0: Pour le traitement de quelle maladie la station thermale de Bardejo est-elle spécialisée?
4: Kúpeľná liečba v našich kúpeľoch je zameraná na...
2: La station thermale de Bardejov prend en charge des maladies oncologiques, du système circulatoire et digestif. On y traite également les troubles du métabolisme et des glandes endocrines, les maladies respiratoires non tuberculeuses, les affections neurologiques, les maladies de l'appareil locomoteur, des reins et des voies urinaires, les maladies gynécologiques ainsi que les maladies professionnels. L'éventail des indications traitées à la station détermine également les soins proposés. Leur palette est très large, plus de 60 types de soins sont disponibles. Afin d'obtenir les meilleurs résultats possibles, on cherche à combiner les ressources naturelles thérapeutiques, les traitements physiques et la physiothérapie.
0: La station thermale de Bardejovské kúpele compte parmi les plus fréquentées de Slovaquie. Chaque année, elle accueille plus de 30 000 patients ainsi qu'environ 70 000 touristes. Mais la station ne se résume pas aux soins. Elle est aussi faite de personnes qui viennent ici avec l'espoir de se sentir mieux. Certains reviennent chaque année pour leur santé, mais aussi pour une atmosphère unique, impossible à reproduire. produire. C'est ce que confirment également les visiteurs que nous avons rencontrés.
2: Les soins sont vraiment excellents. Dans cette station thermale, on a l'impression que tout est absolument au top. L'environnement est magnifique. La station est nichée dans une belle vallée entourée de montagnes. Cela met du baume au cœur. Ces montagnes verdoyantes, l'air pur, puis le cadre de la station elle-même, le parc et tout ce qui est mis en œuvre pour que l'on s'y sente bien, tout contribue à une expérience vraiment exceptionnelle.
3: C'est mon septième séjour dans cette station thermale et je peux dire avec satisfaction que je suis en bonne santé grâce aux soins qui m'y sont proposés et qui apportent à mon corps des résultats toujours meilleurs.
0: La station thermale de Bardeo est un lieu où le temps s'arrête, où l'on peut respirer et retrouver des forces. Elle est la preuve que la nature a toujours le pouvoir de guérir si on lui en laisse l'espace.
2: Nous sommes sans aucun doute la station thermale la plus orientale de Slovaquie et j'oserais dire aussi la plus belle, notamment grâce à la richesse de nos bâtiments historiques. De nombreux événements culturels y sont organisés. Nous sommes la seule station à proposer en été un festival international de musique classique ainsi que des concerts sur la colonnade. Il y a aussi de nombreuses activités et attractions adaptées aussi bien aux adultes qu'aux enfants. Je pense qu'à la station thermale de Bardejov, il y a tellement de choses à faire que l'on ne peut tout simplement pas s'y ennuyer. C'est pourquoi j'invite tout le monde à venir, que ce soit pour une journée, pour une promenade ou simplement pour découvrir et apprécier les beautés de notre région.
0: A conclu Tamara Chatankova, directrice économique et commerciale de la station thermale de Bardejov, à la fin de notre visite. Le reportage a été réalisé par Vladimir Veselov de la rédaction russe de RSI. Et maintenant, chers auditeurs, attention, une question nous attend pour le quatrième tour. Si vous nous avez écoutés attentivement, vous y répondrez rapidement. 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ou une gagnante qui aura la possibilité de visiter la station thermale de Bardejo et d'y passer fin décembre 2026 un séjour de 4 jours, 3 nuits à l'hôtel Alexander en pension complète sous forme de buffet. Et maintenant, voici la question du quatrième volet du jeu RSI 2026.
3: Combien de sources minérales naturelles à effet thérapeutique se trouvent dans la station thermale de Bardejov? Je répète la question. Combien de sources minérales naturelles à effet thérapeutique se trouvent dans la station thermale de Bardejov?
0: Envoyez vos réponses avant la fin du mois de mai à l'adresse suivante. Radio Slovaquie Internationale STVR Mitna 1 PO Box 55 817 55 Bratislava, Slovaquie. Vous pouvez également envoyer vos réponses par email à l'adresse électronique rsi-french@stvr.sk. N'oubliez pas d'indiquer vos coordonnées complètes, c'est-à-dire votre nom, prénom et adresse, en répondant à la question. 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
0: Et c'est tout pour ce mardi. Merci de votre écoute et à la prochaine sur les ondes de RSI. 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
1: Bienvenue à l'écoute du bloc d'actualité de ce mercredi 6 mai, préparé, présenté par Zuzana Borovská.
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1: Juraj Blanár, cessez-le-feu Ukraine-Russie doit servir à apaiser les tensions. Le ministre de la Santé, les fonds du plan de relance pour la construction de l'hôpital ne sont pas menacés. Une importante opération anti-drogue. Le chef de la diplomatie slovaque Juraj Blanár a appelé à saisir cette opportunité pour apaiser les tensions suite au cessez-le-feu annoncé par l'Ukraine et la Russie. La cessation des combats signifie la fin des massacres et des destructions insensées de part et d'autre. Le cessez-le-feu annoncé offre un espace propice à la poursuite des négociations de paix et doivent être mises à profit de cette fin. Je salue donc les initiatives des deux parties qui, j'en suis convaincu, seront respectées, a déclaré le ministre. Les fonds du plan de relance destinés à la construction de l'hôpital militaire de Prešov ne sont pas menacés. C'est ce qu'a déclaré le ministre de la Santé, Kamil Šaško, en réponse aux affirmations selon lesquelles la Slovaquie pourrait perdre près de 200 millions d'euros suite à la suspension des travaux. Le ministre Šaško assure que les étapes clés du plan de relance seront respectées. Le service de police des étrangers de Bratislava déménage rue Račianská. En raison de ce déménagement, le service sera temporairement fermé au public du 11 au 17 mai. Les étrangers ayant pris rendez-vous à l'ancienne adresse rue Regrutska entre les 11, 13 et 15 mai verront leur rendez-vous automatiquement reporté au 26 mai 2026. Mercredi matin, une importante opération anti-drogue a eu lieu dans plusieurs localités de Slovaquie. La police l'a annoncé sur les réseaux sociaux, précisant que l'unité nationale anti-drogue, département anti-drogue de l'Ouest, menait l'opération sous le nom Tabor. Des perquisitions ont été menées dans tout le pays ainsi qu'à l'établissement pénitentiaire de Košice-Šaca. La Maison internationale des arts pour enfants Bibiana a présenté mardi à Bratislava les plus beaux livres de l'année 2025. Parmi les ouvrages primés lors de la 34e édition du concours des plus beaux livres de Slovaquie figure également Zem, terre du voyageur et photographe Philippe Kulisev. Au cours de la dernière décennie, il s'est imposé comme une référence mondiale en matière de photographie de paysages naturels. Dans son 13e livre, il présente les plus beaux paysages des 190 pays qu'il a visités.
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1: Sur quelles valeurs l'Union européenne a été fondée et comment les comprenons-nous aujourd'hui? Réponse de Peter Stano, chef de la représentation de la Commission européenne en Slovaquie. Aujourd'hui, je dois dire que nous les percevons, ou devrions les percevoir, exactement de la même manière qu'à l'origine, car l'Union européenne a été fondée comme un projet de paix tirant les leçons du passé tragique de ce continent où les nations se sont affrontées pendant des décennies, voire des siècles, entretuant et détruisant leurs pays respectifs. Puis, après la Seconde Guerre mondiale, le conflit mondial le plus dévastateur, les principales nations européennes se sont dit « ça suffit, cela n'a plus de sens, travaillons ensemble pour créer une zone de paix et de prospérité où les gens vivront bien et coopéreront. Et c'est grâce à cette coopération qu'ils seront indépendants et qu'ils renonceront aux guerres. C'est ainsi que la communauté s'est développée. Et puis, ces dernières années, nous avons quelque peu oublié ce qu'elle était à ses débuts. Aujourd'hui, le monde qui nous entoure nous le rappelle. Une guerre fait rage à nos frontières suite à l'agression illégale de la Fédération de Russie contre l'Ukraine. Des conflits armés éclatent au Moyen-Orient, dans le Golfe Persique et ailleurs dans le monde. L'Union européenne est comme un îlot de stabilité qui nous ramène à notre raison d'être, protéger nos populations des horreurs de la guerre, garantir un bien-être relatif afin que nous puissions vivre en paix et développer notre potentiel, celui de nos enfants. Cela peut paraître un peu naïf ou comme un slogan, mais lorsqu'on examine le fond de ces principes, lorsqu'on observe le monde actuel et les plus grandes menaces qui pèsent sur nous, on se dit que nous sommes à nouveau confrontés à cette même réalité, à cette expérience d'un monde imprévisible où les règles n'existent plus.
2: Auditeurs de Radio Slovaquie Internationale, bonjour. Soyez les bienvenus à l'écoute de votre émission du milieu de semaine, traitant de la politique, de l'économie et du sociétal de la Slovaquie. Juraj Cintula, le tireur qui a blessé le Premier ministre slovaque en mai 2024, son jugement a été rendu il y a quelques jours. Nous allons retracer son parcours, ses motivations et son procès. Jacques est mon acolyte du jour. Bonjour Jacques.
3: Bonjour Marie-Ondine, acolyte. Eh bien, ça fait bien longtemps que je n'avais plus entendu ce nom. Ça me replonge dans les souvenirs d'enfance lorsque, à la messe, eh bien, j'agitais la petite clochette.
2: Comment ça, ça fait bien longtemps? Tu es toujours jeune, mon cher Jacques.
3: Je ne sais plus où me mettre, je suis tout rouge. Si vous voyez seulement, chers auditeurs, il faut que je vous le dise.
2: Mais il y a aussi notre Eva nationale à la table de mixage, ainsi que Radomir, notre illustrateur musical fraîchement nommé. Oui, parce que František Strempek, ayant pris une retraite toute méritée avec 11 petits-enfants à qui il veut apprendre la musique, une retraite toute reposante en perspective, nous la lui souhaitons. Jacques, tu es prêt?
3: Bien sûr, toujours.
2: Alors commençons avec notre sujet.
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2: Il y a 2 ans, presque jour pour jour, un acte a choqué, stupéfait la Slovaquie et qui n'était encore jamais arrivé dans l'histoire de son indépendance. Un attentat de plus réussi contre un politique. Rapide récapitulatif pour vous rafraîchir la mémoire de ce qui s'est passé dans la ville de Handlova le 15 mai 2024. Archive. Un attentat contre un politique au pouvoir est un fait extrêmement rare en Europe. Un tel événement a été constaté pour la dernière fois en 1986 avec l'assassinat du Premier ministre suédois Olof Palme. À croire qu'il ne fait pas bon d'être Premier ministre puisque 38 ans plus tard, c'est au tour de Robert Fico d'être la cible, mercredi dernier, d'un homme qui le est là parmi la vingtaine de personnes réunies à la sortie d'une réunion gouvernementale dans la ville de Handlova, dans le centre de la Slovaquie. L'agresseur, âgé de 71 ans, a tiré 5 coups de feu, blessant le Premier ministre par 3 fois, au thorax, à l'estomac et à la hanche. Transporté dans un état grave à l'hôpital de Banska Bystrica, il sera opéré durant 5 heures pour être stabilisé. L'agresseur, arrêté immédiatement, a sur le moment justifié son geste par le fait qu'il était en désaccord avec la politique de Robert Fico et que celui-ci détruisait les médias de masse. Ce week-end, il a été déféré devant le parquet et fut mis en détention provisoire. Rien n'a fuité de cette première entrevue avec le juge.
3: 2 ans plus tard, où en est-on, Marie-Ondine?
2: Eh bien, mon cher Jacques, près de 2 ans après la tentative d'assassinat du Premier ministre Robert Fico à Handlova, Juraj Cintula, 73 ans aujourd'hui, a comparu devant la Cour suprême fin avril. Celle-ci a définitivement reconnu le retraité coupable d'attentat terroriste contre le Premier ministre Robert Fico et a confirmé sa peine de 21 ans de prison dans un établissement de haute sécurité en plus et sans possibilité de faire appel. Cette comparution fait écho à son procès au tribunal de première instance du mois de juillet 2025, où la défense avait fait appel de la condamnation, selon laquelle Cintula n'avait pas attaqué le Premier ministre en tant que citoyen de la République slovaque, mais expressément en sa qualité de Premier ministre, dont il désapprouvait la politique. Le juge de la Cour suprême a expliqué que pour le chef d'accusation d'attentat terroriste soit retenu, il n'est pas nécessaire que la personne visée soit tuée. Il est constitué si l'auteur de l'attentat a l'intention de porter atteinte à l'ordre constitutionnel de la République slovaque. La Cour suprême a donc cassé le jugement de première instance de tentative d'assassinat et a modifié les chefs d'accusation. Le retraité n'a pas nié sa culpabilité, mais conteste depuis le début la qualification en acte terroriste de son acte. Il juge sa condamnation injuste et affirme avoir agi sous le coup de l'indignation sociale.
3: Juraj Cintula a expliqué qu'il avait grandi à Handlova. Jeune homme, il était animé d'idéaux en matière de justice. Dès 1975, à la fin de ses études, il a travaillé dans les mines de charbon de Handlova, un endroit très exigeant, a-t-il expliqué. Au départ, il sympathisait avec le Parti communiste, étant membre de l'Union de la Jeunesse Socialiste et travaillait comme un important réfléchisseur de jeunesse dans les mines de charbon.
2: Plus tard, il se désillusionna et commença à exprimer son mécontentement face au népotisme et aux inégalités entre les citoyens de l'État. Certains de ses articles et essais furent interdits de publication en raison de leur contenu critique et au début des années 1980, il a même fait l'objet d'une enquête de la Sûreté de l'État et s'est vu attribuer le nom de code « Djuro ».
3: En 1983, il s'installe ensuite à Levice. Il y travaille comme enseignant, spécialisé dans le travail de la pierre. Il était actif en novembre 1989. Il a ensuite travaillé comme tailleur de pierre et restaurateur de pierre tombale. En parallèle, et depuis sa jeunesse, il écrit des poèmes et des nouvelles. Depuis les années 90, il exprimait souvent ses objections et son mécontentement dans des articles de journaux régionaux ou en participant à des manifestations. Dans ses articles, il critiquait fréquemment la société, l'État ou le gouvernement.
2: En 2016, il fonda le mouvement anti-violence avec deux amis et tenta de lancer une pétition pour la création d'un parti politique. Celui-ci était censé lutter contre la violence et avait pour devise « Soyons insatisfaits, mais pas violents ». Dans la lignée du mouvement public contre la violence. Les principaux objectifs du mouvement étaient la lutte contre le néonazisme, les violences conjugales et le militarisme en Europe. Juraj Cintula était très critique à l'égard de l'invasion russe de l'Ukraine. Ajouté à cela les tentatives de suppression de la RTVS et de la création de la STVR, ainsi que d'autres événements ont également provoqué un tollé général, avec plusieurs manifestations d'opposition qui ont eu lieu dans le pays auquel Juraj Cintula a participé. Des enregistrements médiatiques le montrent scandant des slogans et brandissant des banderoles anti-gouvernementales.
3: Jusqu'en mai 2024, j'ai vécu honnêtement et dans le respect de la loi,
2: a-t-il déclaré. Robert Fico l'aurait mis en colère par ses actes et ses déclarations, notamment pendant la pandémie de coronavirus.
3: Sur mes vieux jours, je suis devenu un criminel. À ce moment-là, j'ai tiré. Je le regrette. Maintenant, c'est vrai.
2: A déclaré Juraj Cintula à la police, ajoutant qu'il n'avait rien contre le gouvernement actuel.
3: J'aime même beaucoup de ses membres.
2: A-t-il déclaré, nommant spécifiquement Josef Raj, du parti SMER et actuel ministre des Transports, Denisa Sakova, du parti HLAS et ministre de l'Économie, et Eric Tomáš, du parti HLAS également, et ministre du Travail, des Affaires Sociales et de la Famille. Au cours de l'enquête, Cintula a affirmé avoir tiré sur Robert Fico avec l'intention de le blesser, mais n'avait pas l'intention de le tuer. Il voulait simplement le mettre hors jeu.
3: Je supposais qu'il survivrait, mais le risque de le tuer était bien réel.
2: Juraj Cintula s'attendait à être arrêté après la fusillade et n'avait pas prévu de s'enfuir. Depuis son incarcération, Juraj Cintula a souvent fait parler de lui. Il a, dans un premier temps, entamé une grève de la faim pour protester contre sa peine. Cependant, son corps n'a pas pu la supporter et après plusieurs jours sans nourriture, il s'est effondré et a été admis sous surveillance médicale dans le service psychiatrique de l'hôpital pénitentiaire de Trenčín. Mais il n'a pas non plus renoncé à sa rébellion.
4: « Je n'ai pas besoin de médicaments »,
2: aurait-il déclaré, admettant souffrir de violents maux de tête et d'épuisement. Une fois son état de santé stabilisé, il a été renvoyé vers la prison de Bratislava où il attendit le verdict du tribunal. Il a également accéléré le délai d'attente pour son audience devant la Cour suprême de la République slovaque en écrivant et en envoyant une lettre au Premier ministre hongrois Viktor Orbán à quelques jours des élections. Cette brève lettre, datée du 1er avril, se présente comme une critique maladroite et sarcastique de la politique de Viktor Orbán que Juraj Cintula tourne en ridicule. Un étrange mélange de mots et de phrases ironiques crée un texte qui sonne comme une provocation destinée à susciter des réactions et à attirer l'attention. Jacques, je te laisse le soin de lire ce qui a été révélé dans la presse. Voici comment commence la courte lettre de Cintula.
4: Salut Vicky, ce n'est pas une lettre d'avertissement, car tu n'es pas une petite Hongroise grosse et laide, ni même le Judas de l'Union européenne.
2: Avant de durcir le ton...
4: Mais peut-être n'es-tu qu'un descendant de vagabonds des steppes dont la société hongroise moderne en Europe, voire ton patriotisme incarné, n'ont absolument pas besoin.
2: Après ces mots, il n'a pas hésité à écrire à la fin un...
4: Je t'aime.
2: Voilà. Heureusement que les Slovaques ne considèrent pas la journée du 1er avril comme la journée des farces, sinon l'on pourrait croire que cette lettre en est une. Pourtant, l'avis d'un expert en psychologie indique que l'accusé Cintula possède une intelligence légèrement supérieure à la moyenne. Sa personnalité est narcissique et égocentrique. Dans sa hiérarchie de valeurs, celle morale prime, suivie des valeurs éducatives. Il est impulsif et incapable de maîtriser son agressivité. Cependant, son agressivité n'atteint pas un stade pathologique. Il nourrissait de nombreuses ambitions et de nombreux objectifs qu'il ne pouvait réaliser, ce qui engendrait de la frustration. Il percevait l'assassinat comme sa dernière chance de faire ses preuves. Juraj Cintula ne souffrait d'aucun trouble mental et au moment de la tentative d'assassinat du Premier ministre, ses capacités cognitives étaient intactes. Cela découle d'un rapport d'expertise lu à l'audience par la procureure générale Katarina Habchakova. Ce fut au tour des témoins. Le premier fut Robert Fico. Il a témoigné le 29 juillet 2024, soit deux mois après son agression. Le Premier ministre ne fut pas présent au procès et c'est une diffusion de l'enregistrement audio de l'interrogatoire qui fit foi. Anciens camarades de classe et des connaissances sont venus témoigner à la barre cette fois-ci. Tous décrivent un homme poli, mais aussi rebelle, arrogant et colérique. Un jour, un des témoins lui demanda pourquoi il s'était procuré une arme. Juraj Cintula répondit que c'était pour se protéger des ours.
4: Il y a aussi les témoins de l'agression à Handlova. Personne n'avait vraiment remarqué le retraité ni ses intentions. Un employé d'une maison d'hôte de Dolna Krupa a témoigné que Juraj Cintula avait séjourné chez eux la veille de la sortie du gouvernement à Handlova.

0: début. D'après le rapport du docteur Norbert Morawski, médecin expert auprès du tribunal, la victime présentait deux blessures par balle au niveau de la cavité abdominale, dont une s'étendait jusqu'à la hanche. La victime souffrait également de lésions au côlon et à la vessie. Le Premier ministre avait également une blessure à l'orteil droit et à l'avant-bras gauche. Il présentait également une plaie superficielle au front. Sa blessure abdominale était grave. Les lésions abdominales doivent être considérées comme une atteinte à un organe vital, indique le rapport. Elles ont probablement été causées par les deux premiers coups de feu. Ce type de lésion nécessite généralement 8 à 10 semaines de traitement. Elles ont donc nécessité une prise en charge au long cours. Ces blessures laisseront des séquelles permanentes, une cicatrice sur son avant-bras, une cicatrice sur son gros orteil, une cicatrice en forme de V sur son abdomen et d'autres cicatrices. L'articulation de la hanche gauche ne peut pas supporter une charge complète et devra probablement être remplacée, a déclaré l'expert. Selon le même rapport d'expertise, il n'était pas nécessaire que tous les projectiles atteignent la victime. Celle-ci aurait pu être touchée par 3 ou 4 projectiles, ce qui aurait entraîné de multiples blessures. Au total, Juraj Cintula a tiré 5 fois. L'avocat de la défense, Amir Al-Yasri, a contacté le bureau du procureur avant l'audience pour soumettre une proposition de négociation. Information révélée par la procureure générale Katarina Habchakova, ajoutant que Cintula lui-même l'avait également contacté par écrit. La condition était que la peine soit de 12 ans au vu des aveux de l'accusé et de son âge. L'avocat a proposé de compléter les preuves par des rapports médicaux relatifs à l'état de santé de la victime. Le tribunal a rejeté cette proposition, considérant qu'il s'agit d'une double présentation d'éléments de preuve déjà fournis au titre de l'expertise. Le parquet a rejeté cet accord, car selon lui, le code pénal ne permet pas une telle peine compte tenu des circonstances. L'avocat de la défense, Amir Al-Yasri, a toutefois déclaré qu'il était impossible de qualifier cet acte d'attaque terroriste. L'accusé a éprouvé de la colère exclusivement envers la victime et non envers le gouvernement de la République Slovaque et de continuer.
1: La Cour suprême de la République slovaque a statué aujourd'hui, suite à notre appel, qu'elle avait d'abord annulé intégralement le jugement du tribunal de première instance, puis légèrement modifié ce jugement en tenant compte de nos objections. Elle a toutefois maintenu sa position quant à la qualification de l'acte comme attentat terroriste et a donc reconnu le prévenu coupable de ce crime, lui infligeant la même peine, faute de pouvoir prononcer une peine plus lourde du fait que l'appel avait été interjeté par le seul prévenu. La Cour suprême a estimé que notre objection concernant l'utilisation illégale du procès-verbal d'interrogatoire du suspect détenu avant sa condamnation était fondée et a écarté ce document. Elle a néanmoins maintenu sa position quant à l'intention spécifique de l'auteur, établie par d'autres éléments de preuve, notamment les conversations téléphoniques entre le prévenu et son épouse, établissant ainsi les conditions de l'acte d'attentat terroriste.
0: La procureure générale Katarina Habchakova a jugé la décision du tribunal de première instance correcte et équitable. Elle a donc proposé à la Cour suprême de rejeter l'appel de l'accusé et de confirmer le premier verdict. Elle considère l'argument de défense comme opportuniste. Je considère la décision de la Cour suprême de la République slovaque comme légale et équitable. Nous attendons la version écrite. Je ne ferai donc pas de commentaires plus détaillés, mais je suis globalement d'accord avec elle. L'avocat de Robert Fico, David Lindner, a quant à lui déclaré que la requalification de cet acte comme acte terroriste était justifiée.
1: Nous sommes entièrement d'accord avec le verdict de la Cour suprême. Il y a eu une modification partielle des chefs d'accusation, mais dans le principe, les éléments essentiels ont été confirmés, à savoir que l'accusé, Juraj Cintula, actuellement condamné, a agi avec un motif politique dans le but de porter atteinte à l'ordre constitutionnel de l'État.
0: L'avocat a précisé que son client ne réclamait pas de dommages et intérêts dans le cadre de cette procédure. Ce 29 avril 2026, Juraj Cintula resta calme pendant le prononcé du verdict. Il regardait droit devant lui, les mains posées sur la table, tête haute, mais une fois escorté hors

0: du tribunal sous haute sécurité, il aurait cité une réplique du film Yanoshik qui l'a quelque peu déformé.
1: Je signale au comte que des feux brûlent dans les montagnes.
0: Sintula rejette depuis le début le chef de condamnation de terroriste et a qualifié la peine prononcée de disproportionnée.
1: Je ne suis pas un terroriste. Je considère 21 ans de prison comme de la folie. Après avoir purgé ma peine, j'aurai 92 ans. Autant me condamner à la perpétuité.
0: En plus de ces 21 ans de prison sans possibilité de faire appel, Yoray Tsintula devra en outre verser plus de 24 800 euros de dommages et intérêts à la caisse d'assurance maladie qui correspondent au montant des soins médicaux apportés à Robert Fitzo. Écoutons le Premier ministre qui s'est exprimé au lendemain de l'annonce du verdict.
1: Hier, la Cour suprême a clos le dossier de l'assassinat du 15 mai 2024 à Handlova. Elle a qualifié l'attaque perpétrée par une personne légalement condamnée d'acte terroriste, car motivée par des raisons politiques, dans le but d'éliminer le Premier ministre et de l'écarter définitivement de la scène politique slovaque. Je ne suis en aucun cas intervenu dans la procédure judiciaire. Je ne souhaite rien au condamné et je lui ai personnellement pardonné. Malgré les souffrances qu'il m'a infligées, et que je ne souhaiterais même pas au pire des scélérats. Il m'a notamment tiré une balle dans l'abdomen, a perforé mon intestin grêle et m'a fracturé la hanche avec force. En quelques jours, j'ai subi 3 opérations et j'ai beaucoup souffert. Mais j'ai aussi eu de la chance, car la balle qui visait mon cœur n'a laissé qu'une brûlure en forme de V sur ma poitrine.
0: Yoray Tsintula pourra demander une libération conditionnelle en février 2040. Je vous remercie d'avoir suivi cette émission. Je vous retrouve la semaine prochaine pour de nouveaux reportages sur ce petit pays niché au cœur de l'Europe, mais qui a tellement de choses à dire qu'est la Slovaquie. Bonne fin de semaine à tous et en attendant, portez-vous bien.
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1: Bienvenue à l'écoute du bloc d'actualité de ce mercredi 6 mai, préparé, présenté par Zuzana Borovská.
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1: Juraj Blanár, cessez-le-feu, Ukraine-Russie doit servir à apaiser les tensions. Le ministre de la Santé, les fonds du plan de relance pour la construction de l'hôpital ne sont pas menacés. Une importante opération antidrogue. Le chef de la diplomatie slovaque Juraj Blanár a appelé à saisir cette opportunité pour apaiser les tensions suite au cessez-le-feu annoncé par l'Ukraine et la Russie. La cessation des combats signifie la fin des massacres et des destructions insensées de part et d'autre. Le cessez-le-feu annoncé offre un espace propice à la poursuite des négociations de paix et doivent être mises à profit de cette fin. Je salue donc les initiatives des deux parties qui, j'en suis convaincu, seront respectées, a déclaré le ministre. Les fonds du plan de relance destinés à la construction de l'hôpital militaire de Prešov ne sont pas menacés. C'est ce qu'a déclaré le ministre de la Santé, Kamil Šaško, en réponse aux affirmations selon lesquelles la Slovaquie pourrait perdre près de 200 millions d'euros suite à la suspension des travaux. Le ministre Šaško assure que les étapes clés du plan de relance seront respectées. Le service de police des étrangers de Bratislava déménage rue Račianská. En raison de ce déménagement, le service sera temporairement fermé au public du 11 au 17 mai. Les étrangers ayant pris rendez-vous à l'ancienne adresse rue Regrutska entre les 11, 13 et 15 mai verront leur rendez-vous automatiquement reporté au 26 mai 2026. Mercredi matin, une importante opération antidrogue a eu lieu dans plusieurs localités de Slovaquie. La police l'a annoncé sur les réseaux sociaux, précisant que l'unité nationale antidrogue, département antidrogue de l'Ouest, menait l'opération sous le nom Tabor. Des perquisitions ont été menées dans tout le pays ainsi qu'à l'établissement pénitentiaire de Košice-Šaca. La Maison internationale des arts pour enfants Bibiana a présenté mardi à Bratislava les plus beaux livres de l'année 2025. Parmi les ouvrages primés lors de la 34e édition du concours des plus beaux livres de Slovaquie figure également Zem, terre du voyageur et photographe Philippe Kulisev. Au cours de la dernière décennie, il s'est imposé comme une référence mondiale en matière de photographie de paysages naturels. Dans son 13e livre, il présente les plus beaux paysages des 190 pays qu'il a visités.
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1: Sur quelles valeurs l'Union européenne a été fondée et comment les comprenons-nous aujourd'hui? Réponse de Peter Stano, chef de la représentation de la Commission européenne en Slovaquie. Aujourd'hui, je dois dire que nous les percevons, ou devrions les percevoir, exactement de la même manière qu'à l'origine, car l'Union européenne a été fondée comme un projet de paix tirant les leçons du passé tragique de ce continent où les nations se sont affrontées pendant des décennies, voire des siècles, entretuant et détruisant leurs pays respectifs. Puis, après la Seconde Guerre mondiale, le conflit mondial le plus dévastateur, les principales nations européennes se sont dit « ça suffit, cela n'a plus de sens, travaillons ensemble pour créer une zone de paix et de prospérité où les gens vivront bien et coopéreront. Et c'est grâce à cette coopération qu'ils seront indépendants et qu'ils renonceront aux guerres. C'est ainsi que la communauté s'est développée. Et puis, ces dernières années, nous avons quelque peu oublié ce qu'elle était à ses débuts. Aujourd'hui, le monde qui nous entoure nous le rappelle. Une guerre fait rage à nos frontières suite à l'agression illégale de la Fédération de Russie contre l'Ukraine. Des conflits armés éclatent au Moyen-Orient, dans le Golfe Persique et ailleurs dans le monde. L'Union européenne est comme un îlot de stabilité qui nous ramène à notre raison d'être, protéger nos populations des horreurs de la guerre, garantir un bien-être relatif afin que nous puissions vivre en paix et développer notre potentiel, celui de nos enfants. Cela peut paraître un peu naïf ou comme un slogan, mais lorsqu'on examine le fond de ces principes, lorsqu'on observe le monde actuel et les plus grandes menaces qui pèsent sur nous, on se dit que nous sommes à nouveau confrontés à cette même réalité, à cette expérience d'un monde imprévisible où les règles n'existent plus.
2: Auditeurs de Radio Slovaquie Internationale, bonjour. Soyez les bienvenus à l'écoute de votre émission du milieu de semaine, traitant de la politique, de l'économie et du sociétal de la Slovaquie. Juraj Cintula, le tireur qui a blessé le Premier ministre slovaque en mai 2024, son jugement a été rendu il y a quelques jours. Nous allons retracer son parcours, ses motivations et son procès. Jacques est mon acolyte du jour. Bonjour Jacques.
3: Bonjour Marie-Ondine, acolyte. Eh bien, ça fait bien longtemps que je n'avais plus entendu ce nom. Ça me replonge dans les souvenirs d'enfance lorsque, à la messe, eh bien, j'agitais la petite clochette.
2: Comment ça, ça fait bien longtemps? Tu es toujours jeune, mon cher Jacques.
3: Je ne sais plus où me mettre, je suis tout rouge. Si vous voyez seulement, chers auditeurs, il faut que je vous le dise.
2: Mais il y a aussi notre Eva nationale à la table de mixage, ainsi que Radomir, notre illustrateur musical fraîchement nommé. Oui, parce que František Strempek, ayant pris une retraite toute méritée avec 11 petits-enfants à qui il veut apprendre la musique, une retraite toute reposante en perspective, nous la lui souhaitons. Jacques, tu es prêt?
3: Bien sûr, toujours.
2: Alors commençons avec notre sujet.
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2: Il y a 2 ans, presque jour pour jour, un acte a choqué, stupéfait la Slovaquie et qui n'était encore jamais arrivé dans l'histoire de son indépendance. Un attentat de plus réussi contre un politique. Rapide récapitulatif pour vous rafraîchir la mémoire de ce qui s'est passé dans la ville de Handlova le 15 mai 2024. Archive. Un attentat contre un politique au pouvoir est un fait extrêmement rare en Europe. Un tel événement a été constaté pour la dernière fois en 1986 avec l'assassinat du Premier ministre suédois Olof Palme. À croire qu'il ne fait pas bon d'être Premier ministre puisque 38 ans plus tard, c'est au tour de Robert Fico d'être la cible, mercredi dernier, d'un homme qui le est là parmi la vingtaine de personnes réunies à la sortie d'une réunion gouvernementale dans la ville de Handlova, dans le centre de la Slovaquie. L'agresseur, âgé de 71 ans, a tiré 5 coups de feu, blessant le Premier ministre par 3 fois, au thorax, à l'estomac et à la hanche. Transporté dans un état grave à l'hôpital de Banska Bystrica, il sera opéré durant 5 heures pour être stabilisé. L'agresseur, arrêté immédiatement, a sur le moment justifié son geste par le fait qu'il était en désaccord avec la politique de Robert Fico et que celui-ci détruisait les médias de masse. Ce week-end, il a été déféré devant le parquet et fut mis en détention provisoire. Rien n'a fuité de cette première entrevue avec le juge.
3: 2 ans plus tard, où en est-on, Marie-Ondine?
2: Eh bien, mon cher Jacques, près de 2 ans après la tentative d'assassinat du Premier ministre Robert Fico à Handlova, Juraj Cintula, 73 ans aujourd'hui, a comparu devant la Cour suprême fin avril. Celle-ci a définitivement reconnu le retraité coupable d'attentat terroriste contre le Premier ministre Robert Fico. Fico et a confirmé sa peine de 21 ans de prison dans un établissement de haute sécurité en plus et sans possibilité de faire appel. Cette comparution fait écho à son procès au tribunal de première instance du mois de juillet 2025 où la défense avait fait appel de la condamnation selon laquelle Cintula n'avait pas attaqué le Premier ministre en tant que citoyen de la République slovaque mais expressément en sa qualité de Premier ministre dont il désapprouvait la politique. Le juge de la Cour suprême a expliqué que pour le chef d'accusation d'attentat terroriste soit retenu, il n'est pas nécessaire que la personne visée soit tuée. Il est constitué si l'auteur de l'attentat a l'intention de porter atteinte à l'ordre constitutionnel de la République slovaque. La Cour suprême a donc cassé le jugement de première instance de tentative d'assassinat et a modifié les chefs d'accusation. Le retraité n'a pas nié sa culpabilité, mais conteste depuis le début la qualification en acte terroriste de son acte. Il juge sa condamnation injuste et affirme avoir agi sous le coup de l'indignation sociale.
3: Juraj Cintula a expliqué qu'il avait grandi à Handlova. Jeune homme, il était animé d'idéaux en matière de justice. Dès 1975, à la fin de ses études, il a travaillé dans les mines de charbon de Handlova, un endroit très exigeant, a-t-il expliqué. Au départ, il sympathisait avec le Parti communiste, étant membre de l'Union de la jeunesse socialiste et travaillait comme un important réfléchisseur de jeunesse dans les mines de charbon.
2: Plus tard, il se désillusionna et commença à exprimer son mécontentement face au népotisme et aux inégalités entre les citoyens de l'État. Certains de ses articles et essais furent interdits de publication en raison de leur contenu critique et au début des années 1980, il a même fait l'objet d'une enquête de la Sûreté de l'État et s'est vu attribuer le nom de code « Djuro ».
3: En 1983, il s'installe ensuite à Levice. Il y travaille comme enseignant, spécialisé dans le travail de la pierre. Il était actif en novembre 1989. Il a ensuite travaillé comme tailleur de pierre et restaurateur de pierre tombale. En parallèle, et depuis sa jeunesse, il écrit des poèmes et des nouvelles. Depuis les années 90, il exprimait souvent ses objections et son mécontentement dans des articles de journaux régionaux ou en participant à des manifestations. Dans ses articles, il critiquait fréquemment la société, l'État ou le gouvernement.
2: En 2016, il fonda le mouvement anti-violence avec deux amis et tenta de lancer une pétition pour la création d'un parti politique. Celui-ci était censé lutter contre la violence et avait pour devise « Soyons insatisfaits, mais pas violents ». Dans la lignée du mouvement public contre la violence. Les principaux objectifs du mouvement étaient la lutte contre le néonazisme, les violences conjugales et le militarisme en Europe. Juraj Cintula était très critique à l'égard de l'invasion russe de l'Ukraine. Ajouté à cela les tentatives de suppression de la RTVS et de la création de la STVR, ainsi que d'autres événements ont également provoqué un tollé général, avec plusieurs manifestations d'opposition qui ont eu lieu dans le pays auquel Juraj Cintula a participé. Des enregistrements médiatiques le montrent scandant des slogans et brandissant des banderoles anti-gouvernementales.
3: Jusqu'en mai 2024, j'ai vécu honnêtement et dans le respect de la loi,
2: a-t-il déclaré. Robert Fico l'aurait mis en colère par ses actes et ses déclarations, notamment pendant la pandémie de coronavirus.
3: Sur mes vieux jours, je suis devenu un criminel. À ce moment-là, j'ai tiré. Je le regrette. Maintenant, c'est vrai.
2: A déclaré Juraj Cintula à la police, ajoutant qu'il n'avait rien contre le gouvernement actuel.
3: J'aime même beaucoup de ses membres.
2: A-t-il déclaré, nommant spécifiquement Josef Raj, du parti Smer et actuel ministre des Transports, Denisa Sakova, du parti Hlas et ministre de l'Économie, et Eric Tomáš, du parti Hlas également, et ministre du Travail, des Affaires Sociales et de la Famille. Au cours de l'enquête, Cintula a affirmé avoir tiré sur Robert Fico avec l'intention de le blesser, mais n'avait pas l'intention de le tuer. Il voulait simplement le mettre hors jeu.
3: Je supposais qu'il survivrait, mais le risque de le tuer était bien réel.
2: Juraj Cintula s'attendait à être arrêté après la fusillade et n'avait pas prévu de s'enfuir. Depuis son incarcération, Juraj Cintula a souvent fait parler de lui. Il a, dans un premier temps, entamé une grève de la faim pour protester contre sa peine. Cependant, son corps n'a pas pu la supporter et après plusieurs jours sans nourriture, il s'est effondré et a été admis sous surveillance médicale dans le service psychiatrique de l'hôpital pénitentiaire de Trenčín. Mais il n'a pas non plus renoncé à sa rébellion.
4: « Je n'ai pas besoin de médicaments »,
2: aurait-il déclaré, admettant souffrir de violents maux de tête et d'épuisement. Une fois son état de santé stabilisé, il a été renvoyé vers la prison de Bratislava où il attendit le verdict du tribunal. Il a également accéléré le délai d'attente pour son audience devant la Cour suprême de la République slovaque en écrivant et en envoyant une lettre au Premier ministre hongrois Viktor Orbán à quelques jours des élections. Cette brève lettre, datée du 1er avril, se présente comme une critique maladroite et sarcastique de la politique de Viktor Orbán que Juraj Cintula tourne en ridicule. Un étrange mélange de mots et de phrases ironiques crée un texte qui sonne comme une provocation destinée à susciter des réactions et à attirer l'attention. Jacques, je te laisse le soin de lire ce qui a été révélé dans la presse. Voici comment commence la courte lettre de Cintula.
4: Salut Vicky, ce n'est pas une lettre d'avertissement, car tu n'es pas une petite Hongroise grosse et laide, ni même le Judas de l'Union européenne.
2: Avant de durcir le ton...
4: Mais peut-être n'es-tu qu'un descendant de vagabond des steppes dont la société hongroise moderne en Europe, voire ton patriotisme incarné, n'ont absolument pas besoin.
2: Après ces mots, il n'a pas hésité à écrire à la fin un...
4: Je t'aime.
2: Voilà. Heureusement que les Slovaques ne considèrent pas la journée du 1er avril comme la journée des farces, sinon l'on pourrait croire que cette lettre en est une. Pourtant, l'avis d'un expert en psychologie indique que l'accusé Cintula possède une intelligence légèrement supérieure à la moyenne. Sa personnalité est narcissique et égocentrique. Dans sa hiérarchie de valeurs, celle morale prime, suivie des valeurs éducatives. Il est impulsif et incapable de maîtriser son agressivité. Cependant, son agressivité n'atteint pas un stade pathologique. Il nourrissait de nombreuses ambitions et de nombreux objectifs qu'il ne pouvait réaliser, ce qui engendrait de la frustration. Il percevait l'assassinat comme sa dernière chance de faire ses preuves. Juraj Cintula ne souffrait d'aucun trouble mental et au moment de la tentative d'assassinat du Premier ministre, ses capacités cognitives étaient intactes. Cela découle d'un rapport d'expertise lu à l'audience par la procureure générale Katarina Habchakova. Ce fut au tour des témoins. Le premier fut Robert Fico. Il a témoigné le 29 juillet 2024, soit deux mois après son agression. Le Premier ministre ne fut pas présent au procès et c'est une diffusion de l'enregistrement audio de l'interrogatoire qui fit foi. Anciens camarades de classe et des connaissances sont venus témoigner à la barre cette fois-ci. Tous décrivent un homme poli, mais aussi rebelle, arrogant et colérique. Un jour, un des témoins lui demanda pourquoi il s'était procuré une arme. Juraj Cintula répondit que c'était pour se protéger des ours.
4: Il y a aussi les témoins de l'agression à Handlova. Personne n'avait vraiment remarqué le retraité ni ses intentions. Un employé d'une maison d'hôte de Dolna Krupa a témoigné que Juraj Cintula avait séjourné chez eux la veille de la sortie du gouvernement à Handlova. Le retraité prit un café le matin et il quitta l'hôtel. Il lui raconta qu'il allait rencontrer le Premier ministre Fico et qu'il avait un livre pour lui. L'employé de la maison d'hôte n'a pas eu de mauvais pressentiments à son sujet. Il était peut-être un peu bizarre, mais qui ne l'est pas aujourd'hui? Mais il était poli.
2: Le tribunal a entendu les détails des blessures subies par Robert Fico lors de la tentative d'assassinat, blessures qui ont fait l'objet de spéculations depuis le début. D'après le rapport du docteur Norbert Morawski, médecin expert auprès du tribunal, la victime présentait deux blessures par balle au niveau de la cavité abdominale, dont une s'étendait jusqu'à la hanche. La victime souffrait également de lésions au côlon et à la vessie. Le Premier ministre avait également une blessure à l'orteil droit et à l'avant-bras gauche. Il présentait également une plaie superficielle au front. Sa blessure abdominale était grave. Les lésions abdominales doivent être considérées comme une atteinte à un organe vital, indique le rapport. Elles ont probablement été causées par les deux premiers coups de feu. Ce type de lésion nécessite généralement 8 à 10 semaines de traitement. Elles ont donc nécessité une prise en charge au long cours. Ces blessures laisseront des séquelles permanentes, une cicatrice sur son avant-bras, une cicatrice sur son gros orteil, une cicatrice en forme de V sur son abdomen et d'autres cicatrices. L'articulation de la hanche gauche ne peut pas supporter une charge complète et devra probablement être remplacée, a déclaré l'expert. Selon le même rapport d'expertise, il n'était pas nécessaire que tous les projectiles atteignent la victime. Celle-ci aurait pu être touchée par 3 ou 4 projectiles, ce qui aurait entraîné de multiples blessures. Au total, Juraj Cintula a tiré 5 fois. L'avocat de la défense, Amir Al-Yasri, a contacté le bureau du procureur avant l'audience pour soumettre une proposition de négociation. Information révélée par la procureure générale Katarina Habchakova, ajoutant que Cintula lui-même l'avait également contacté par écrit. La condition était que la peine soit de 12 ans au vu des aveux de l'accusé et de son âge. L'avocat a proposé de compléter les preuves par des rapports médicaux relatifs à l'état de santé de la victime. Le tribunal a rejeté cette proposition, considérant qu'il s'agit d'une double présentation d'éléments de preuve déjà fournis au titre de l'expertise. Le parquet a rejeté cet accord, car selon lui, le code pénal ne permet pas une telle peine compte tenu des circonstances. L'avocat de la défense, Amir Al-Yasri, a toutefois déclaré qu'il était impossible de qualifier cet acte d'attaque terroriste. L'accusé a éprouvé de la colère exclusivement envers la victime et non envers le gouvernement de la République Slovaque et de continuer.
4: La Cour suprême de la République slovaque a statué aujourd'hui, suite à notre appel, qu'elle avait d'abord annulé intégralement le jugement du tribunal de première instance, puis légèrement modifié ce jugement en tenant compte de nos objections. Elle a toutefois maintenu sa position quant à la qualification de l'acte comme attentat terroriste et a donc reconnu le prévenu coupable de ce crime, lui infligeant la même peine, faute de pouvoir prononcer une peine plus lourde du fait que l'appel avait été interjeté par le seul prévenu. La Cour suprême a estimé que notre objection concernant l'utilisation illégale du procès-verbal d'interrogatoire du suspect détenu avant sa condamnation était fondée et a écarté ce document. Elle a néanmoins maintenu sa position quant à l'intention spécifique de l'auteur, établie par d'autres éléments de preuve, notamment les conversations téléphoniques entre le prévenu et son épouse, établissant ainsi les conditions de l'acte d'attentat terroriste.
2: La procureure générale Katarina Habchakova a jugé la décision du tribunal de première instance correcte et équitable. Elle a donc proposé à la Cour suprême de rejeter l'appel de l'accusé et de confirmer le premier verdict. Elle considère l'argument de défense comme opportuniste. Je considère la décision de la Cour suprême de la République slovaque comme légale et équitable. Nous attendons la version écrite. Je ne ferai donc pas de commentaire plus détaillé, mais je suis globalement d'accord avec elle. L'avocat de Robert Fico, David Lindner, a quant à lui déclaré que la requalification de cet acte comme acte terroriste était justifiée.
4: Nous sommes entièrement d'accord avec le verdict de la Cour suprême. Il y a eu une modification partielle des chefs d'accusation, mais dans le principe, les éléments essentiels ont été confirmés, à savoir que l'accusé, Juraj Cintula, actuellement condamné, a agi avec un motif politique, dans le but de porter atteinte à l'ordre constitutionnel de l'État.
2: L'avocat a précisé que son client ne réclamait pas de dommages et intérêts dans le cadre de cette procédure. Ce 29 avril 2026, Juraj Cintula resta calme pendant le prononcé du verdict. Il regardait droit devant lui, les mains posées sur la table, tête haute, mais une fois escorté hors du tribunal sous haute sécurité, il aurait cité une réplique du film Janosik qu'il a quelque peu déformé.
4: Je signale au comte que des feux brûlent dans les montagnes.
2: Cintula rejette depuis le début le chef de condamnation de terroriste et a qualifié la peine prononcée de disproportionnée.
4: Je ne suis pas un terroriste. Je considère 21 ans de prison comme de la folie. Après avoir purgé ma peine, j'aurai 92 ans, autant me condamner à la perpétuité.
2: En plus de ses 21 ans de prison sans possibilité de faire appel, Juraj Cintula devra en outre verser plus de 24 800 euros de dommages et intérêts à la caisse d'assurance maladie qui correspondent au montant des soins médicaux apportés à Robert Fico. Écoutons le Premier ministre qui s'est exprimé au lendemain de l'annonce du verdict.
4: Hier, la Cour suprême a clos le dossier de l'assassinat du 15 mai 2024 à Handlova. Elle a qualifié l'attaque perpétrée par une personne légalement condamnée d'acte terroriste, car motivée par des raisons politiques, dans le but d'éliminer le Premier ministre et de l'écarter définitivement de la scène politique slovaque. Je ne suis en aucun cas intervenu dans la procédure judiciaire. Je ne souhaite rien au condamné. Et je lui ai personnellement pardonné, malgré les souffrances qu'il m'a infligées et que je ne souhaiterais même pas au pire des scélérats. Il m'a notamment tiré une balle dans l'abdomen, a perforé mon intestin grêle et m'a fracturé la hanche avec force. En quelques jours, j'ai subi 3 opérations et j'ai beaucoup souffert. Mais j'ai aussi eu de la chance, car la balle qui visait mon cœur n'a laissé qu'une brûlure en forme de V sur ma poitrine.
2: Juraj Cintula pourra demander une libération conditionnelle en février 2040. Je vous remercie d'avoir suivi cette émission. Je vous retrouve la semaine prochaine pour de nouveaux reportages sur ce petit pays niché au cœur de l'Europe, mais qui a tellement de choses à dire qu'est la Slovaquie. Bonne fin de semaine à tous et en attendant, portez-vous bien.
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1: Juraj Blanár, cessez-le-feu Ukraine-Russie doit servir à apaiser les tensions. Le ministre de la Santé, les fonds du plan de relance pour la construction de l'hôpital ne sont pas menacés. Une importante opération anti-drogue. Le chef de la diplomatie slovaque Juraj Blanár a appelé à saisir cette opportunité pour apaiser les tensions suite au cessez-le-feu annoncé par l'Ukraine et la Russie. La cessation des combats signifie la fin des massacres et des destructions insensées de part et d'autre. Le cessez-le-feu annoncé offre un espace propice à la poursuite des négociations de paix et doivent être mises à profit de cette fin. Je salue donc les initiatives des deux parties qui, j'en suis convaincu, seront respectées, a déclaré le ministre. Les fonds du plan de relance destinés à la construction de l'hôpital militaire de Prešov ne sont pas menacés. C'est ce qu'a déclaré le ministre de la Santé, Kamil Šaško, en réponse aux affirmations selon lesquelles la Slovaquie pourrait perdre près de 200 millions d'euros suite à la suspension des travaux. Le ministre Šaško assure que les étapes clés du plan de relance seront respectées. Le service de police des étrangers de Bratislava déménage rue Račianská. En raison de ce déménagement, le service sera temporairement fermé au public du 11 au 17 mai. Les étrangers ayant pris rendez-vous à l'ancienne adresse rue Regrutska entre les 11, 13 et 15 mai verront leur rendez-vous automatiquement reporté au 26 mai 2026. Mercredi matin, une importante opération anti-drogue a eu lieu dans plusieurs localités de Slovaquie. La police l'a annoncé sur les réseaux sociaux, précisant que l'unité nationale anti-drogue, département anti-drogue de l'Ouest, menait l'opération sous le nom Tabor. Des perquisitions ont été menées dans tout le pays ainsi qu'à l'établissement pénitentiaire de Košice-Šaca. La Maison internationale des arts pour enfants Bibiana a présenté mardi à Bratislava les plus beaux livres de l'année 2025. Parmi les ouvrages primés lors de la 34e édition du concours des plus beaux livres de Slovaquie figure également Zem, terre du voyageur et photographe Philippe Kulisev. Au cours de la dernière décennie, il s'est imposé comme une référence mondiale en matière de photographie de paysages naturels. Dans son 13e livre, il présente les plus beaux paysages des 190 pays qu'il a visités.
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1: Sur quelles valeurs l'Union européenne a été fondée et comment les comprenons-nous aujourd'hui? Réponse de Peter Stano, chef de la représentation de la Commission européenne en Slovaquie. Aujourd'hui, je dois dire que nous les percevons, ou devrions les percevoir, exactement de la même manière qu'à l'origine, car l'Union européenne a été fondée comme un projet de paix tirant les leçons du passé tragique de ce continent où les nations se sont affrontées pendant des décennies, voire des siècles, entretuant et détruisant leurs pays respectifs. Puis, après la Seconde Guerre mondiale, le conflit mondial le plus dévastateur, les principales nations européennes se sont dit « ça suffit, cela n'a plus de sens, travaillons ensemble pour créer une zone de paix et de prospérité où les gens vivront bien et coopéreront. Et c'est grâce à cette coopération qu'ils seront indépendants et qu'ils renonceront aux guerres. C'est ainsi que la communauté s'est développée. Et puis, ces dernières années, nous avons quelque peu oublié ce qu'elle était à ses débuts. Aujourd'hui, le monde qui nous entoure nous le rappelle. Une guerre fait rage à nos frontières suite à l'agression illégale de la Fédération de Russie contre l'Ukraine. Des conflits armés éclatent au Moyen-Orient, dans le Golfe Persique et ailleurs dans le monde. L'Union européenne est comme un îlot de stabilité qui nous ramène à notre raison d'être, protéger nos populations des horreurs de la guerre, garantir un bien-être relatif afin que nous puissions vivre en paix et développer notre potentiel, celui de nos enfants. Cela peut paraître un peu naïf ou comme un slogan, mais lorsqu'on examine le fond de ces principes, lorsqu'on observe le monde actuel et les plus grandes menaces qui pèsent sur nous, on se dit que nous sommes à nouveau confrontés à cette même réalité, à cette expérience d'un monde imprévisible où les règles n'existent plus.
2: Auditeurs de Radio Slovaquie Internationale, bonjour. Soyez les bienvenus à l'écoute de votre émission du milieu de semaine, traitant de la politique, de l'économie et du sociétal de la Slovaquie. Juraj Cintula, le tireur qui a blessé le premier ministre slovaque en mai 2024, son jugement a été rendu il y a quelques jours. Nous allons retracer son parcours, ses motivations et son procès. Jacques est mon acolyte du jour. Bonjour Jacques.
3: Bonjour Marie-Ondine. Acolyte, eh bien ça fait bien longtemps que je n'avais plus entendu ce nom. Ça me replonge dans les souvenirs d'enfance lorsque, à la messe, eh bien j'agitais la petite clochette.
2: Comment ça, ça fait bien longtemps? Tu es toujours jeune, mon cher Jacques.
3: Je ne sais plus où me mettre, je suis tout rouge. Si vous voyez seulement, chers auditeurs, il faut que je vous le dise.
2: Mais il y a aussi notre Eva nationale à la table de mixage, ainsi que Radomir, notre illustrateur musical fraîchement nommé. Oui, parce que František Strempek, ayant pris une retraite toute méritée avec 11 petits-enfants à qui il veut apprendre la musique, une retraite toute reposante en perspective, nous la lui souhaitons. Jacques, tu es prêt?
3: Bien sûr, toujours.
2: Alors commençons avec notre sujet.
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2: Il y a 2 ans, presque jour pour jour, un acte a choqué, stupéfait la Slovaquie et qui n'était encore jamais arrivé dans l'histoire de son indépendance. Un attentat de plus réussi contre un politique. Rapide récapitulatif pour vous rafraîchir la mémoire de ce qui s'est passé dans la ville de Handlova le 15 mai 2024. Archive. Un attentat contre un politique au pouvoir est un fait extrêmement rare en Europe. Un tel événement a été constaté pour la dernière fois en 1986 avec l'assassinat du premier ministre suédois Olof Palme. À croire qu'il ne fait pas bon d'être premier ministre puisque 38 ans plus tard, c'est au tour de Robert Fico d'être la cible, mercredi dernier, d'un homme qui le est là parmi la vingtaine de personnes réunies à la sortie d'une réunion gouvernementale dans la ville de Handlova, dans le centre de la Slovaquie. L'agresseur, âgé de 71 ans, a tiré 5 coups de feu, blessant le premier ministre par 3 fois, au thorax, à l'estomac et à la hanche. Transporté dans un état grave à l'hôpital de Banska Bystrica, il sera opéré durant 5 heures pour être stabilisé. L'agresseur, arrêté immédiatement, a sur le moment justifié son geste par le fait qu'il était en désaccord avec la politique de Robert Fico et que celui-ci détruisait les médias de masse. Ce week-end, il a été déféré devant le parquet et fut mis en détention provisoire. Rien n'a fuité de cette première entrevue avec le juge.
3: 2 ans plus tard, où en est-on, Marie-Ondine?
2: Eh bien, mon cher Jacques, près de 2 ans après la tentative d'assassinat du premier ministre Robert Fico à Handlova, Juraj Cintula, 73 ans aujourd'hui, a comparu devant la Cour suprême fin avril. Celle-ci a définitivement reconnu le retraité coupable d'attentat terroriste contre le Premier ministre Robert Fico et a confirmé sa peine de 21 ans de prison dans un établissement de haute sécurité en plus et sans possibilité de faire appel. Cette comparution fait écho à son procès au tribunal de première instance du mois de juillet 2025, où la défense avait fait appel de la condamnation, selon laquelle Cintula n'avait pas attaqué le Premier ministre en tant que citoyen de la République slovaque, mais expressément en sa qualité de Premier ministre, dont il désapprouvait la politique. Le juge de la Cour suprême a expliqué que pour le chef d'accusation d'attentat terroriste soit retenu, il n'est pas nécessaire que la personne visée soit tuée. Il est constitué si l'auteur de l'attentat a l'intention de porter atteinte à l'ordre constitutionnel de la République slovaque. La Cour suprême a donc cassé le jugement de première instance de tentative d'assassinat et a modifié les chefs d'accusation. Le retraité n'a pas nié sa culpabilité, mais conteste depuis le début la qualification en acte terroriste de son acte. Il juge sa condamnation injuste et affirme avoir agi sous le coup de l'indignation sociale.
3: Juraj Cintula a expliqué qu'il avait grandi à Handlova. Jeune homme, il était animé d'idéaux en matière de justice. Dès 1975, à la fin de ses études, il a travaillé dans les mines de charbon de Handlova, un endroit très exigeant, a-t-il expliqué. Au départ, il sympathisait avec le Parti communiste, étant membre de l'Union de la jeunesse socialiste et travaillait comme un important réfléchisseur de jeunesse dans les mines de charbon.
2: Plus tard, il se désillusionna et commença à exprimer son mécontentement face au népotisme et aux inégalités entre les citoyens de l'État. Certains de ses articles et essais furent interdits de publication en raison de leur contenu critique et au début des années 1980, il a même fait l'objet d'une enquête de la Sûreté de l'État et s'est vu attribuer le nom de code « Djuro ».
3: En 1983, il s'installe ensuite à Levice. Il y travaille comme enseignant, spécialisé dans le travail de la pierre. Il était actif en novembre 1989. Il a ensuite travaillé comme tailleur de pierre et restaurateur de pierre tombale. En parallèle, et depuis sa jeunesse, il écrit des poèmes et des nouvelles. Depuis les années 90, il exprimait souvent ses objections et son mécontentement dans des articles de journaux régionaux ou en participant à des manifestations. Dans ses articles, il critiquait fréquemment la société, l'État ou le gouvernement.
2: En 2016, il fonda le mouvement anti-violence avec deux amis et tenta de lancer une pétition pour la création d'un parti politique. Celui-ci était censé lutter contre la violence et avait pour devise « Soyons insatisfaits, mais pas violents ». Dans la lignée du mouvement public contre la violence. Les principaux objectifs du mouvement étaient la lutte contre le néonazisme, les violences conjugales et le militarisme en Europe. Juraj Cintula était très critique à l'égard de l'invasion russe de l'Ukraine. Ajoutez à cela les tentatives de suppression de la RTVS et de la création de la STVR, ainsi que d'autres événements ont également provoqué un tollé général, avec plusieurs manifestations d'opposition qui ont eu lieu dans le pays auquel Juraj Cintula a participé. Des enregistrements médiatiques le montrent scandant des slogans et brandissant des banderoles anti-gouvernementales.
3: Jusqu'en mai 2024, j'ai vécu honnêtement et dans le respect de la loi.
2: A-t-il déclaré. Robert Fico l'aurait mis en colère par ses actes et ses déclarations, notamment pendant la pandémie de coronavirus.
3: Sur mes vieux jours, je suis devenu un criminel. À ce moment-là, j'ai tiré. Je le regrette. Maintenant, c'est vrai.
2: A déclaré Juraj Cintula à la police, ajoutant qu'il n'avait rien contre le gouvernement actuel.
3: J'aime même beaucoup de ses membres.
2: A-t-il déclaré, nommant spécifiquement Jozef Raj, du parti Smer et actuel ministre des Transports, Denisa Asakova, du parti Hlas et ministre de l'Économie, et Eric Tomáš, du parti Hlas également, et ministre du Travail, des Affaires Sociales et de la Famille. Au cours de l'enquête, Cintula a affirmé avoir tiré sur Robert Fico avec l'intention de le blesser, mais n'avait pas l'intention de le tuer. Il voulait simplement le mettre hors jeu.
3: Je supposais qu'il survivrait, mais le risque de le tuer était bien réel.
2: Juraj Cintula s'attendait à être arrêté après la fusillade et n'avait pas prévu de s'enfuir. Depuis son incarcération, Juraj Cintula a souvent fait parler de lui. Il a, dans un premier temps, entamé une grève de la faim pour protester contre sa peine. Cependant, son corps n'a pas pu la supporter et après plusieurs jours sans nourriture, il s'est effondré et a été admis sous surveillance médicale dans le service psychiatrique de l'hôpital pénitentiaire de Trenčín. Mais il n'a pas non plus renoncé à sa rébellion.
4: « Je n'ai pas besoin de médicaments »,
2: aurait-il déclaré, admettant souffrir de violents maux de tête et d'épuisement. Une fois son état de santé stabilisé, il a été renvoyé vers la prison de Bratislava où il attendit le verdict du tribunal. Il a également accéléré le délai d'attente pour son audience devant la Cour suprême de la République slovaque en écrivant et en envoyant une lettre au Premier ministre hongrois Viktor Orbán à quelques jours des élections. Cette brève lettre, datée du 1er avril, se présente comme une critique maladroite et sarcastique de la politique de Viktor Orbán que Juraj Cintula tourne en ridicule. Un étrange mélange de mots et de phrases ironiques crée un texte qui sonne comme une provocation destinée à susciter des réactions et à attirer l'attention. Jacques, je te laisse le soin de lire ce qui a été révélé dans la presse. Voici comment commence la courte lettre de Cintula.
4: Salut Vicky, ce n'est pas une lettre d'avertissement, car tu n'es pas une petite Hongroise grosse et laide, ni même le Judas de l'Union européenne.
2: Avant de durcir le ton...
4: Mais peut-être n'es-tu qu'un descendant de vagabond des steppes dont la société hongroise moderne en Europe, voire ton patriotisme incarné, n'ont absolument pas besoin.
2: Après ces mots, il n'a pas hésité à écrire à la fin un...
4: Je t'aime.
2: Voilà. Heureusement que les Slovaques ne considèrent pas la journée du 1er avril comme la journée des farces, sinon l'on pourrait croire que cette lettre en est une. Pourtant, l'avis d'un expert en psychologie indique que l'accusé Cintula possède une intelligence légèrement supérieure à la moyenne. Sa personnalité est narcissique et égocentrique. Dans sa hiérarchie de valeurs, celle morale prime, suivie des valeurs éducatives. Il est impulsif et incapable de maîtriser son agressivité. Cependant, son agressivité n'atteint pas un stade pathologique. Il nourrissait de nombreuses ambitions et de nombreux objectifs qu'il ne pouvait réaliser, ce qui engendrait de la frustration. Il percevait l'assassinat comme sa dernière chance de faire ses preuves. Juraj Cintula ne souffrait d'aucun trouble mental et au moment de la tentative d'assassinat du Premier ministre, ses capacités cognitives étaient intactes. Cela découle d'un rapport d'expertise lu à l'audience par la procureure générale Katarina Habchakova. Ce fut au tour des témoins. Le premier fut Robert Fico. Il a témoigné le 29 juillet 2024, soit deux mois après son agression. Le Premier ministre ne fut pas présent au procès et c'est une diffusion de l'enregistrement audio de l'interrogatoire qui fit foi. Anciens camarades de classe et des connaissances sont venus témoigner à la barre cette fois-ci. Tous décrivent un homme poli, mais aussi rebelle, arrogant et colérique. Un jour, un des témoins lui demanda pourquoi il s'était procuré une arme. Juraj Cintula répondit que c'était pour se protéger des ours.
4: Il y a aussi les témoins de l'agression à Handlova. Personne n'avait vraiment remarqué le retraité ni ses intentions. Un employé d'une maison d'hôte de Dolna Krupa a témoigné que Juraj Cintula avait séjourné chez eux la veille de la sortie du gouvernement à Handlova. Le retraité prit un café le matin et il quitta l'hôtel. Il lui raconta qu'il allait rencontrer le Premier ministre Fico et qu'il avait un livre pour lui. L'employé de la maison d'hôte n'a pas eu de mauvais pressentiments à son sujet. Il était peut-être un peu bizarre, mais qui ne l'est pas aujourd'hui? Mais il était poli.
2: Le tribunal a entendu les détails des blessures subies par Robert Fico lors de la tentative d'assassinat, blessures qui ont fait l'objet de spéculations depuis le début. D'après le rapport du docteur Norbert Morawski, médecin expert auprès du tribunal, la victime présentait deux blessures par balle au niveau de la cavité abdominale, dont une s'étendait jusqu'à la hanche. La victime souffrait également de lésions au côlon et à la vessie. Le Premier ministre avait également une blessure à l'orteil droit et à l'avant-bras gauche. Il présentait également une plaie superficielle au front. Sa blessure abdominale était grave. Les lésions abdominales doivent être considérées comme une atteinte à un organe vital, indique le rapport. Elles ont probablement été causées par les deux premiers coups de feu. Ce type de lésion nécessite généralement 8 à 10 semaines de traitement. Elles ont donc nécessité une prise en charge au long cours. Ces blessures laisseront des séquelles permanentes, une cicatrice sur son avant-bras, une cicatrice sur son gros orteil, une cicatrice en forme de V sur son abdomen et d'autres cicatrices. L'articulation de la hanche gauche ne peut pas supporter une charge complète et devra probablement être remplacée, a déclaré l'expert. Selon le même rapport d'expertise, il n'était pas nécessaire que tous les projectiles atteignent la victime. Celle-ci aurait pu être touchée par 3 ou 4 projectiles, ce qui aurait entraîné de multiples blessures. Au total, Juraj Cintula a tiré 5 fois. L'avocat de la défense, Amir Al-Yasri, a contacté le bureau du procureur avant l'audience pour soumettre une proposition de négociation. Information révélée par la procureure générale Katarina Habchakova, ajoutant que Cintula lui-même l'avait également contacté par écrit. La condition était que la peine soit de 12 ans au vu des aveux de l'accusé et de son âge. L'avocat a proposé de compléter les preuves par des rapports médicaux relatifs à l'état de santé de la victime. Le tribunal a rejeté cette proposition, considérant qu'il s'agit d'une double présentation d'éléments de preuve déjà fournis au titre de l'expertise. Le parquet a rejeté cet accord, car selon lui, le code pénal ne permet pas une telle peine compte tenu des circonstances. L'avocat de la défense, Amir Al-Yasri, a toutefois déclaré qu'il était impossible de qualifier cet acte d'attaque terroriste. L'accusé a éprouvé de la colère exclusivement envers la victime et non envers le gouvernement de la République Slovaque et de continuer.
4: La Cour suprême de la République slovaque a statué aujourd'hui, suite à notre appel, qu'elle avait d'abord annulé intégralement le jugement du tribunal de première instance, puis légèrement modifié ce jugement en tenant compte de nos objections. Elle a toutefois maintenu sa position quant à la qualification de l'acte comme attentat terroriste et a donc reconnu le prévenu coupable de ce crime, lui infligeant la même peine, faute de pouvoir prononcer une peine plus lourde du fait que l'appel avait été interjeté par le seul prévenu. La Cour suprême a estimé que notre objection concernant l'utilisation illégale du procès-verbal d'interrogatoire du suspect détenu avant sa condamnation était fondée et a écarté ce document. Elle a néanmoins maintenu sa position quant à l'intention spécifique de l'auteur, établie par d'autres éléments de preuve, notamment les conversations téléphoniques entre le prévenu et son épouse, établissant ainsi les conditions de l'acte d'attentat terroriste.
2: La procureure générale Katarina Habchakova a jugé la décision du tribunal de première instance correcte et équitable. Elle a donc proposé à la Cour suprême de rejeter l'appel de l'accusé et de confirmer le premier verdict. Elle considère l'argument de défense comme opportuniste. Je considère la décision de la Cour suprême de la République slovaque comme légale et équitable. Nous attendons la version écrite. Je ne ferai donc pas de commentaires plus détaillés, mais je suis globalement d'accord avec elle. L'avocat de Robert Fico, David Lindner, a quant à lui déclaré que la requalification de cet acte comme acte terroriste était justifiée.
4: Nous sommes entièrement d'accord avec le verdict de la Cour suprême. Il y a eu une modification partielle des chefs d'accusation, mais dans le principe, les éléments essentiels ont été confirmés, à savoir que l'accusé, Juraj Cintula, actuellement condamné, a agi avec un motif politique dans le but de porter atteinte à l'ordre constitutionnel de l'État.
2: L'avocat a précisé que son client ne réclamait pas de dommages et intérêts dans le cadre de cette procédure. Ce 29 avril 2026, Juraj Cintula resta calme pendant le prononcé du verdict. Il regardait droit devant lui, les mains posées sur la table, tête haute, mais une fois escorté hors du tribunal sous haute sécurité, il aurait cité une réplique du film Janosik qu'il a quelque peu déformé.
4: Je signale au comte que des feux brûlent dans les montagnes.
2: Cintula rejette depuis le début le chef de condamnation de terroriste et a qualifié la peine prononcée de disproportionnée.
4: Je ne suis pas un terroriste. Je considère 21 ans de prison comme de la folie. Après avoir purgé ma peine, j'aurai 92 ans, autant me condamner à la perpétuité.
2: En plus de ses 21 ans de prison sans possibilité de faire appel, Juraj Cintula devra en outre verser plus de 24 800 euros de dommages et intérêts à la caisse d'assurance maladie qui correspondent au montant des soins médicaux apportés à Robert Fico. Écoutons le Premier ministre qui s'est exprimé au lendemain de l'annonce du verdict.
4: Hier, la Cour suprême a clos le dossier de l'assassinat du 15 mai 2024 à Handlova. Elle a qualifié l'attaque perpétrée par une personne légalement condamnée d'acte terroriste, car motivée par des raisons politiques, dans le but d'éliminer le Premier ministre et de l'écarter définitivement de la scène politique slovaque. Je ne suis en aucun cas intervenu dans la procédure judiciaire. Je ne souhaite rien au condamné. Et je lui ai personnellement pardonné, malgré les souffrances qu'il m'a infligées et que je ne souhaiterais même pas au pire des scélérats. Il m'a notamment tiré une balle dans l'abdomen, a perforé mon intestin grêle et m'a fracturé la hanche avec force. En quelques jours, j'ai subi 3 opérations et j'ai beaucoup souffert. Mais j'ai aussi eu de la chance, car la balle qui visait mon cœur n'a laissé qu'une brûlure en forme de V sur ma poitrine.
2: Juraj Cintula pourra demander une libération conditionnelle en février 2040. Je vous remercie d'avoir suivi cette émission. Je vous retrouve la semaine prochaine pour de nouveaux reportages sur ce petit pays niché au cœur de l'Europe, mais qui a tellement de choses à dire qu'est la Slovaquie. Bonne fin de semaine à tous et en attendant, portez-vous bien.
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1: Bienvenue à l'écoute du bloc d'actualité de ce mercredi 6 mai, préparé, présenté par Zuzana Borovská.
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1: Juraj Blanár, cessez-le-feu, Ukraine-Russie doit servir à apaiser les tensions. Le ministre de la Santé, les fonds du plan de relance pour la construction de l'hôpital ne sont pas menacés. Une importante opération anti-drogue. Le chef de la diplomatie slovaque Juraj Blanár a appelé à saisir cette opportunité pour apaiser les tensions suite au cessez-le-feu annoncé par l'Ukraine et la Russie. La cessation des combats signifie la fin des massacres et des destructions insensées de part et d'autre. Le cessez-le-feu annoncé offre un espace propice à la poursuite des négociations de paix et doivent être mis à profit de cette fin. Je salue donc les initiatives des deux parties qui, j'en suis convaincu, seront respectées, a déclaré le ministre. Les fonds du plan de relance destiné à la construction de l'hôpital militaire de Prešov ne sont pas menacés. C'est ce qu'a déclaré le ministre de la Santé, Kamil Šaško, en réponse aux affirmations selon lesquelles la Slovaquie pourrait perdre près de 200 millions d'euros suite à la suspension des travaux. Le ministre Šaško assure que les étapes clés du plan de relance seront respectées. Le service de police des étrangers de Bratislava déménage rue Račianská. En raison de ce déménagement, le service sera temporairement fermé au public du 11 au 17 mai. Les étrangers ayant pris rendez-vous à l'ancienne adresse rue Regrutska entre les 11, 13 et 15 mai verront leur rendez-vous automatiquement reporté au 26 mai 2026. Mercredi matin, une importante opération anti-drogue a eu lieu dans plusieurs localités de Slovaquie. La police l'a annoncé sur les réseaux sociaux, précisant que l'unité nationale anti-drogue, département anti-drogue de l'Ouest, menait l'opération sous le nom Tabor. Des perquisitions ont été menées dans tout le pays ainsi qu'à l'établissement pénitentiaire de Košice-Šaca. La Maison internationale des arts pour enfants Bibiana a présenté mardi à Bratislava les plus beaux livres de l'année 2025. Parmi les ouvrages primés lors de la 34e édition du concours des plus beaux livres de Slovaquie figure également Zem, terre du voyageur et photographe Philippe Kulisev. Au cours de la dernière décennie, il s'est imposé comme une référence mondiale en matière de photographie de paysages naturels. Dans son 13e livre, il présente les plus beaux paysages des 190 pays qu'il a visités.
0: Gros plan.
1: Sur quelles valeurs l'Union européenne a été fondée et comment les comprenons-nous aujourd'hui? Réponse de Peter Stano, chef de la représentation de la Commission européenne en Slovaquie. Aujourd'hui, je dois dire que nous les percevons, ou devrions les percevoir, exactement de la même manière qu'à l'origine, car l'Union européenne a été fondée comme un projet de paix tirant les leçons du passé tragique de ce continent où les nations se sont affrontées pendant des décennies, voire des siècles, entretuant et détruisant leurs pays respectifs. Puis, après la Seconde Guerre mondiale, le conflit mondial le plus dévastateur, les principales nations européennes se sont dit « ça suffit, cela n'a plus de sens, travaillons ensemble pour créer une zone de paix et de prospérité où les gens vivront bien et coopéreront. Et c'est grâce à cette coopération qu'ils seront indépendants et qu'ils renonceront aux guerres. C'est ainsi que la communauté s'est développée. Et puis, ces dernières années, nous avons quelque peu oublié ce qu'elle était à ses débuts. Aujourd'hui, le monde qui nous entoure nous le rappelle. Une guerre fait rage à nos frontières suite à l'agression illégale de la Fédération de Russie contre l'Ukraine. Des conflits armés éclatent au Moyen-Orient, dans le Golfe Persique et ailleurs dans le monde. L'Union européenne est comme un îlot de stabilité qui nous ramène à notre raison d'être, protéger nos populations des horreurs de la guerre, garantir un bien-être relatif afin que nous puissions vivre en paix et développer notre potentiel, celui de nos enfants. Cela peut paraître un peu naïf ou comme un slogan, mais lorsqu'on examine le fond de ces principes, lorsqu'on observe le monde actuel et les plus grandes menaces qui pèsent sur nous, on se dit que nous sommes à nouveau confrontés à cette même réalité, à cette expérience d'un monde imprévisible où les règles n'existent plus.
2: Auditeurs de Radio Slovaquie Internationale, bonjour. Soyez les bienvenus à l'écoute de votre émission du milieu de semaine, traitant de la politique, de l'économie et du sociétal de la Slovaquie. Juraj Cintula, le tireur qui a blessé le premier ministre slovaque en mai 2024, son jugement a été rendu il y a quelques jours. Nous allons retracer son parcours, ses motivations et son procès. Jacques est mon acolyte du jour. Bonjour Jacques.
3: Bonjour Marie-Ondine, acolyte. Eh bien, ça fait bien longtemps que je n'avais plus entendu ce nom. Ça me replonge dans les souvenirs d'enfance lorsque, à la messe, eh bien, j'agitais la petite clochette.
2: Comment ça, ça fait bien longtemps? Tu es toujours jeune, mon cher Jacques.
3: Je ne sais plus où me mettre, je suis tout rouge. Si vous voyez seulement, chers auditeurs, il faut que je vous le dise.
2: Mais il y a aussi notre Eva nationale à la table de mixage, ainsi que Radomir, notre illustrateur musical fraîchement nommé. Oui, parce que František Strempek, ayant pris une retraite toute méritée avec 11 petits-enfants à qui il veut apprendre la musique, une retraite toute reposante en perspective, nous la lui souhaitons. Jacques, tu es prêt?
3: Bien sûr, toujours.
2: Alors commençons avec notre sujet.
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2: Il y a 2 ans, presque jour pour jour, un acte a choqué, stupéfait la Slovaquie et qui n'était encore jamais arrivé dans l'histoire de son indépendance. Un attentat de plus réussi contre un politique. Rapide récapitulatif pour vous rafraîchir la mémoire de ce qui s'est passé dans la ville de Handlova le 15 mai 2024. Archive. Un attentat contre un politique au pouvoir est un fait extrêmement rare en Europe. Un tel événement a été constaté pour la dernière fois en 1986 avec l'assassinat du premier ministre suédois Olof Palme. À croire qu'il ne fait pas bon d'être premier ministre puisque 38 ans plus tard, c'est au tour de Robert Fico d'être la cible, mercredi dernier, d'un homme qui le est là parmi la vingtaine de personnes réunies à la sortie d'une réunion gouvernementale dans la ville de Handlova, dans le centre de la Slovaquie. L'agresseur, âgé de 71 ans, a tiré 5 coups de feu, blessant le premier ministre par 3 fois, au thorax, à l'estomac et à la hanche. Transporté dans un état grave à l'hôpital de Banska Bystrica, il sera opéré durant 5 heures pour être stabilisé. L'agresseur, arrêté immédiatement, a sur le moment justifié son geste par le fait qu'il était en désaccord avec la politique de Robert Fico et que celui-ci détruisait les médias de masse. Ce week-end, il a été déféré devant le parquet et fut mis en détention provisoire. Rien n'a fuité de cette première entrevue avec le juge.
3: 2 ans plus tard, où en est-on, Marie-Ondine?
2: Eh bien, mon cher Jacques, près de 2 ans après la tentative d'assassinat du premier ministre Robert Fico à Handlova, Juraj Cintula, 73 ans aujourd'hui, a comparu devant la Cour suprême fin avril. Celle-ci a définitivement reconnu le retraité coupable d'attentat terroriste contre le premier ministre Robert Fico. Fico et a confirmé sa peine de 21 ans de prison dans un établissement de haute sécurité en plus et sans possibilité de faire appel. Cette comparution fait écho à son procès au tribunal de première instance du mois de juillet 2025 où la défense avait fait appel de la condamnation selon laquelle Cintula n'avait pas attaqué le Premier ministre en tant que citoyen de la République slovaque mais expressément en sa qualité de Premier ministre dont il désapprouvait la politique. Le juge de la Cour suprême a expliqué que pour le chef d'accusation d'attentat terroriste soit retenu, il n'est pas nécessaire que la personne visée soit tuée. Il est constitué si l'auteur de l'attentat a l'intention de porter atteinte à l'ordre constitutionnel de la République slovaque. La Cour suprême a donc cassé le jugement de première instance de tentative d'assassinat et a modifié les chefs d'accusation. Le retraité n'a pas nié sa culpabilité, mais conteste depuis le début la qualification en acte terroriste de son acte. Il juge sa condamnation injuste et affirme avoir agi sous le coup de l'indignation sociale.
3: Juraj Cintula a expliqué qu'il avait grandi à Handlova. Jeune homme, il était animé d'idéaux en matière de justice. Dès 1975, à la fin de ses études, il a travaillé dans les mines de charbon de Handlova, un endroit très exigeant, a-t-il expliqué. Au départ, il sympathisait avec le Parti communiste, étant membre de l'Union de la jeunesse socialiste et travaillait comme un important réfléchisseur de jeunesse dans les mines de charbon.
2: Plus tard, il se désillusionna et commença à exprimer son mécontentement face au népotisme et aux inégalités entre les citoyens de l'État. Certains de ses articles et essais furent interdits de publication en raison de leur contenu critique et au début des années 1980, il a même fait l'objet d'une enquête de la Sûreté de l'État et s'est vu attribuer le nom de code « Djuro ».
3: En 1983, il s'installe ensuite à Levice. Il y travaille comme enseignant, spécialisé dans le travail de la pierre. Il était actif en novembre 1989. Il a ensuite travaillé comme tailleur de pierre et restaurateur de pierre tombale. En parallèle, et depuis sa jeunesse, il écrit des poèmes et des nouvelles. Depuis les années 90, il exprimait souvent ses objections et son mécontentement dans des articles de journaux régionaux ou en participant à des manifestations. Dans ses articles, il critiquait fréquemment la société, l'État ou le gouvernement.
2: En 2016, il fonda le mouvement anti-violence avec deux amis et tenta de lancer une pétition pour la création d'un parti politique. Celui-ci était censé lutter contre la violence et avait pour devise « Soyons insatisfaits, mais pas violents ». Dans la lignée du mouvement public contre la violence. Les principaux objectifs du mouvement étaient la lutte contre le néonazisme, les violences conjugales et le militarisme en Europe. Juraj Cintula était très critique à l'égard de l'invasion russe de l'Ukraine. Ajoutez à cela les tentatives de suppression de la RTVS et de la création de la STVR, ainsi que d'autres événements ont également provoqué un tollé général, avec plusieurs manifestations d'opposition qui ont eu lieu dans le pays auquel Juraj Cintula a participé. Des enregistrements médiatiques le montrent scandant des slogans et brandissant des banderoles anti-gouvernementales.
3: Jusqu'en mai 2024, j'ai vécu honnêtement et dans le respect de la loi.
2: A-t-il déclaré. Robert Fico l'aurait mis en colère par ses actes et ses déclarations, notamment pendant la pandémie de coronavirus.
3: Sur mes vieux jours, je suis devenu un criminel. À ce moment-là, j'ai tiré. Je le regrette. Maintenant, c'est vrai.
2: A déclaré Juraj Cintula à la police, ajoutant qu'il n'avait rien contre le gouvernement actuel.
3: J'aime même beaucoup de ses membres.
2: A-t-il déclaré, nommant spécifiquement Josef Raj, du parti Smer et actuel ministre des Transports, Denisa Sakova, du parti Hlas et ministre de l'Économie, et Eric Tomáš, du parti Hlas également, et ministre du Travail, des Affaires Sociales et de la Famille. Au cours de l'enquête, Cintula a affirmé avoir tiré sur Robert Fico avec l'intention de le blesser, mais n'avait pas l'intention de le tuer. Il voulait simplement le mettre hors jeu.
3: Je supposais qu'il survivrait, mais le risque de le tuer était bien réel.
2: Juraj Cintula s'attendait à être arrêté après la fusillade et n'avait pas prévu de s'enfuir. Depuis son incarcération, Juraj Cintula a souvent fait parler de lui. Il a, dans un premier temps, entamé une grève de la faim pour protester contre sa peine. Cependant, son corps n'a pas pu la supporter et après plusieurs jours sans nourriture, il s'est effondré et a été admis sous surveillance médicale dans le service psychiatrique de l'hôpital pénitentiaire de Trenčín. Mais il n'a pas non plus renoncé à sa rébellion.
4: « Je n'ai pas besoin de médicaments »,
2: aurait-il déclaré, admettant souffrir de violents maux de tête et d'épuisement. Une fois son état de santé stabilisé, il a été renvoyé vers la prison de Bratislava où il attendit le verdict du tribunal. Il a également accéléré le délai d'attente pour son audience devant la Cour suprême de la République slovaque en écrivant et en envoyant une lettre au Premier ministre hongrois Viktor Orbán à quelques jours des élections. Cette brève lettre, datée du 1er avril, se présente comme une critique maladroite et sarcastique de la politique de Viktor Orbán que Juraj Cintula tourne en ridicule. Un étrange mélange de mots et de phrases ironiques crée un texte qui sonne comme une provocation destinée à susciter des réactions et à attirer l'attention. Jacques, je te laisse le soin de lire ce qui a été révélé dans la presse. Voici comment commence la courte lettre de Cintula.
4: Salut Vicky, ce n'est pas une lettre d'avertissement, car tu n'es pas une petite Hongroise grosse et laide, ni même le Judas de l'Union européenne.
2: Avant de durcir le ton...
4: Mais peut-être n'es-tu qu'un descendant de vagabond des steppes dont la société hongroise moderne en Europe, voire ton patriotisme incarné, n'ont absolument pas besoin.
2: Après ces mots, il n'a pas hésité à écrire à la fin un...
4: Je t'aime.
2: Voilà. Heureusement que les Slovaques ne considèrent pas la journée du 1er avril comme la journée des farces, sinon l'on pourrait croire que cette lettre en est une. Pourtant, l'avis d'un expert en psychologie indique que l'accusé Cintula possède une intelligence légèrement supérieure à la moyenne. Sa personnalité est narcissique et égocentrique. Dans sa hiérarchie de valeurs, celle morale prime, suivie des valeurs éducatives. Il est impulsif et incapable de maîtriser son agressivité. Cependant, son agressivité n'atteint pas un stade pathologique. Il nourrissait de nombreuses ambitions et de nombreux objectifs qu'il ne pouvait réaliser, ce qui engendrait de la frustration. Il percevait l'assassinat comme sa dernière chance de faire ses preuves. Juraj Cintula ne souffrait d'aucun trouble mental et au moment de la tentative d'assassinat du Premier ministre, ses capacités cognitives étaient intactes. Cela découle d'un rapport d'expertise lu à l'audience par la procureure générale Katarina Habchakova. Ce fut au tour des témoins. Le premier fut Robert Fico. Il a témoigné le 29 juillet 2024, soit deux mois après son agression. Le Premier ministre ne fut pas présent au procès et c'est une diffusion de l'enregistrement audio de l'interrogatoire qui fit foi. Anciens camarades de classe et des connaissances sont venus témoigner à la barre cette fois-ci. Tous décrivent un homme poli, mais aussi rebelle, arrogant et colérique. Un jour, un des témoins lui demanda pourquoi il s'était procuré une arme. Juraj Cintula répondit que c'était pour se protéger des ours.
4: Il y a aussi les témoins de l'agression à Handlova. Personne n'avait vraiment remarqué le retraité ni ses intentions. Un employé d'une maison d'hôte de Dolna Krupa a témoigné que Juraj Cintula avait séjourné chez eux la veille de la sortie du gouvernement à Handlova. Le retraité prit un café le matin et il quitta l'hôtel. Il lui raconta qu'il allait rencontrer le Premier ministre Fico et qu'il avait un livre pour lui. L'employé de la maison d'hôte n'a pas eu de mauvais pressentiments à son sujet. Il était peut-être un peu bizarre, mais qui ne l'est pas aujourd'hui? Mais il était poli.
2: Le tribunal a entendu les détails des blessures subies par Robert Fico lors de la tentative d'assassinat. Blessures qui ont fait l'objet de spéculations depuis le début. D'après le rapport du docteur Norbert Morawski, médecin expert auprès du tribunal, la victime présentait deux blessures par balle au niveau de la cavité abdominale, dont une s'étendait jusqu'à la hanche. La victime souffrait également de lésions au côlon et à la vessie. Le Premier ministre avait également une blessure à l'orteil droit et à l'avant-bras gauche. Il présentait également une plaie superficielle au front. Sa blessure abdominale était grave. Les lésions abdominales doivent être considérées comme une atteinte à un organe vital, indique le rapport. Elles ont probablement été causées par les deux premiers coups de feu. Ce type de lésion nécessite généralement 8 à 10 semaines de traitement. Elles ont donc nécessité une prise en charge au long cours. Ces blessures laisseront des séquelles permanentes, une cicatrice sur son avant-bras, une cicatrice sur son gros orteil, une cicatrice en forme de V sur son abdomen et d'autres cicatrices. L'articulation de la hanche gauche ne peut pas supporter une charge complète et devra probablement être remplacée, a déclaré l'expert. Selon le même rapport d'expertise, il n'était pas nécessaire que tous les projectiles atteignent la victime. Celle-ci aurait pu être touchée par 3 ou 4 projectiles, ce qui aurait entraîné de multiples blessures. Au total, Juraj Cintula a tiré 5 fois. L'avocat de la défense, Amir Al-Yasri, a contacté le bureau du procureur avant l'audience pour soumettre une proposition de négociation. Information révélée par la procureure générale Katarina Habchakova, ajoutant que Cintula lui-même l'avait également contacté par écrit. La condition était que la peine soit de 12 ans au vu des aveux de l'accusé et de son âge. L'avocat a proposé de compléter les preuves par des rapports médicaux relatifs à l'état de santé de la victime. Le tribunal a rejeté cette proposition, considérant qu'il s'agit d'une double présentation d'éléments de preuve déjà fournis au titre de l'expertise. Le parquet a rejeté cet accord car selon lui, le code pénal ne permet pas une telle peine compte tenu des circonstances. L'avocat de la défense, Amir Al-Yasri, a toutefois déclaré qu'il était impossible de qualifier cet acte d'attaque terroriste. L'accusé a éprouvé de la colère exclusivement envers la victime et non envers le gouvernement de la République slovaque. Et de continuer.
4: La Cour suprême de la République slovaque a statué aujourd'hui, suite à notre appel, qu'elle avait d'abord annulé intégralement le jugement du tribunal de première instance, puis légèrement modifié ce jugement en tenant compte de nos objections. Elle a toutefois maintenu sa position quant à la qualification de l'acte comme attentat terroriste et a donc reconnu le prévenu coupable de ce crime, lui infligeant la même peine, faute de pouvoir prononcer une peine plus lourde du fait que l'appel avait été interjeté par le seul prévenu. La Cour suprême a estimé que notre objection concernant l'utilisation illégale du procès-verbal d'interrogatoire du suspect détenu avant sa condamnation était fondée et a écarté ce document. Elle a néanmoins maintenu sa position quant à l'intention spécifique de l'auteur, établi par d'autres éléments de preuve, notamment les conversations téléphoniques entre le prévenu et son épouse, établissant ainsi les conditions de l'acte d'attentat terroriste.
2: La procureure générale Katarina Habchakova a jugé la décision du tribunal de première instance correcte et équitable. Elle a donc proposé à la Cour suprême de rejeter l'appel de l'accusé et de confirmer le premier verdict. Elle considère l'argument de défense comme opportuniste. Je considère la décision de la Cour suprême de la République slovaque comme légale et équitable. Nous attendons la version écrite. Je ne ferai donc pas de commentaires plus détaillés, mais je suis globalement d'accord avec elle. L'avocat de Robert Fico, David Lindner, a quant à lui déclaré que la requalification de cet acte comme acte terroriste était justifiée.
4: Nous sommes entièrement d'accord avec le verdict de la Cour suprême. Il y a eu une modification partielle des chefs d'accusation, mais dans le principe, les éléments essentiels ont été confirmés, à savoir que l'accusé, Juraj Cintula, actuellement condamné, a agi avec un motif politique dans le but de porter atteinte à l'ordre constitutionnel de l'État.
2: L'avocat a précisé que son client ne réclamait pas de dommages et intérêts dans le cadre de cette procédure. Ce 29 avril 2026, Juraj Cintula resta calme pendant le prononcé du verdict. Il regardait droit devant lui, les mains posées sur la table, tête haute. Mais une fois escorté hors du tribunal sous haute sécurité, il aurait cité une réplique du film Janosik qu'il a quelque peu déformée.
4: Je signale au comte que des feux brûlent dans les montagnes.
2: Cintula rejette depuis le début le chef de condamnation de terroriste et a qualifié la peine prononcée de disproportionnée.
4: Je ne suis pas un terroriste. Je considère 21 ans de prison comme de la folie. Après avoir purgé ma peine, j'aurai 92 ans. Autant me condamner à la perpétuité.
2: En plus de ses 21 ans de prison sans possibilité de faire appel, Juraj Cintula devra en outre verser plus de 24 800 euros de dommages et intérêts à la caisse d'assurance maladie qui correspondent au montant des soins médicaux apportés à Robert Fico. Écoutons le Premier ministre qui s'est exprimé au lendemain de l'annonce du verdict.
4: Hier, la Cour suprême a clos le dossier de l'assassinat du 15 mai 2024 à Handlova. Elle a qualifié l'attaque perpétrée par une personne légalement condamnée d'acte terroriste, car motivé par des raisons politiques, dans le but d'éliminer le Premier ministre et de l'écarter définitivement de la scène politique slovaque. Je ne suis en aucun cas intervenu dans la procédure judiciaire. Je ne souhaite rien au condamné et je lui ai personnellement pardonné. Malgré les souffrances qu'il m'a infligées et que je ne souhaiterais même pas au pire des scélérats. Il m'a notamment tiré une balle dans l'abdomen, a perforé mon intestin grêle et m'a fracturé la hanche avec force. En quelques jours, j'ai subi 3 opérations et j'ai beaucoup souffert. Mais j'ai aussi eu de la chance, car la balle qui visait mon cœur n'a laissé qu'une brûlure en forme de V sur ma poitrine.
2: Juraj Cintula pourra demander une libération conditionnelle en février 2040. Je vous remercie d'avoir suivi cette émission. Je vous retrouve la semaine prochaine pour de nouveaux reportages sur ce petit pays niché au cœur de l'Europe, mais qui a tellement de choses à dire qu'est la Slovaquie. Bonne fin de semaine à tous et en attendant, portez-vous bien.
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